c'est comme une renaissance complète de ce qu'on incarne et de ce qu'on aimait en fait à la vie. Donc on peut chercher à moins cibler des choses et se laisser guider par quelque chose de plus grand que nous. Parce que ce que j'explique à travers cette prise de conscience, ce pouvoir, cette reprise de pouvoir, c'est ni plus ni moins reconnaître ce que certains et certaines appellent Dieu, avec différents noms, différentes cultures, à travers le monde et les civilisations et les époques. Ça, il y en a eu beaucoup comme ça, polythéistes ou monothéistes. Hein. Mais ce qu'on peut mettre derrière ce concept de Dieu, moi je le mets en termes de conscience. Et c'est-à-dire que je ne me sépare pas de cette chose, de cette... archétype, de cette matrice, de cet esprit, je ne me sépare pas de ça, et au contraire, je m'octroie en reconnaissant tout simplement d'où je viens.

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c'est comme une renaissance complète de ce qu'on incarne et de ce qu'on aimait en fait à la vie. Donc on peut chercher à moins cibler des choses et se laisser guider par quelque chose de plus grand que nous. Parce que ce que j'explique à travers cette prise de conscience, ce pouvoir, cette reprise de pouvoir, c'est ni plus ni moins reconnaître ce que certains et certaines appellent Dieu, avec différents noms, différentes cultures, à travers le monde et les civilisations et les époques. Ça, il y en a eu beaucoup comme ça, polythéistes ou monothéistes. Hein. Mais ce qu'on peut mettre derrière ce concept de Dieu, moi je le mets en termes de conscience. Et c'est-à-dire que je ne me sépare pas de cette chose, de cette... archétype, de cette matrice, de cet esprit, je ne me sépare pas de ça, et au contraire, je m'octroie en reconnaissant tout simplement d'où je viens.

c'est comme une renaissance complète de ce qu'on incarne et de ce qu'on aimait en fait à la vie. Donc on peut chercher à moins cibler des choses et se laisser guider par quelque chose de plus grand que nous. Parce que ce que j'explique à travers cette prise de conscience, ce pouvoir, cette reprise de pouvoir, c'est ni plus ni moins reconnaître ce que certains et certaines appellent Dieu, avec différents noms, différentes cultures, à travers le monde et les civilisations et les époques. Ça, il y en a eu beaucoup comme ça, polythéistes ou monothéistes. Hein. Mais ce qu'on peut mettre derrière ce concept de Dieu, moi je le mets en termes de conscience. Et c'est-à-dire que je ne me sépare pas de cette chose, de cette... comment dire, archétype, de cette matrice, de cet esprit, je ne me sépare pas de ça, et au contraire, je m'octroie en reconnaissant tout simplement d'où je viens.

c'est comme une renaissance complète de ce qu'on incarne et de ce qu'on aimait en fait à la vie. Donc on peut chercher à moins cibler des choses et se laisser guider par quelque chose de plus grand que nous. Parce que ce que j'explique à travers

cette prise de conscience, ce pouvoir, cette reprise de pouvoir, c'est ni plus ni moins reconnaître ce que certains et certaines appellent Dieu, avec différents noms, différentes cultures, à travers le monde et les civilisations et les époques. Ça, il y en a eu beaucoup comme ça, polythéistes ou monothéistes, hein. Mais ce qu'on peut mettre derrière ce concept de Dieu, moi je le mets en termes de conscience. Et c'est-à-dire que je ne me sépare pas de cette chose, de cette... comment dire, archétype, de cette matrice, de cet esprit, je ne me sépare pas de ça, et au contraire, je m'octroie en reconnaissant tout simplement d'où je viens.

c'est comme une renaissance complète de ce qu'on incarne et de ce qu'on aimait en fait à la vie. Donc on peut chercher à moins cibler des choses et se laisser guider par quelque chose de plus grand que nous. Parce que ce que j'explique à travers cette prise de conscience, ce pouvoir, cette reprise de pouvoir, c'est ni plus ni moins reconnaître ce que certains et certaines appellent Dieu, avec différents noms, différentes cultures, à travers le monde et les civilisations et les époques. Ça, il y en a eu beaucoup comme ça, polythéistes ou monothéistes, hein. Mais ce qu'on peut mettre derrière ce concept de Dieu, moi je le mets en termes de conscience. Et c'est-à-dire que je ne me sépare pas de cette chose, de cette... comment dire, archétype, de cette matrice, de cet esprit, je ne me sépare pas de ça, et au contraire, je m'octroie en reconnaissant tout simplement d'où je viens.

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1: C'est comme une renaissance complète de ce qu'on incarne et de ce qu'on aimait en fait à la vie. Donc on peut chercher à moins cibler des choses et se laisser guider par quelque chose de plus grand que nous. Parce que ce que j'explique à travers cette prise de conscience, ce pouvoir, cette reprise de pouvoir, c'est ni plus ni moins reconnaître ce que certains et certaines appellent Dieu, avec différents noms, différentes cultures, à travers le monde et les civilisations et les époques. Ça, il y en a eu beaucoup comme ça, polythéistes ou monothéistes. Hein. Mais ce qu'on peut mettre derrière ce concept de Dieu, moi je le mets en termes de conscience. Et c'est-à-dire que je ne me sépare pas de cette chose, de cette... archétype, de cette matrice, de cet esprit, je ne me sépare pas de ça, et au contraire, je m'octroie en reconnaissant tout simplement d'où je viens.

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2: Bélier, évacuez ce trop-plein d'énergie via le sport par exemple, sinon vous allez vite agacer vos proches.
3: Taureau, de nouvelles opportunités débarquent. Celles-ci peuvent être liées à votre travail et si vous êtes célibataire, à une rencontre passionnante.
4: Gémeaux, il y a des objectifs très clairs et comme vous bénéficiez de la générosité de Mars et Jupiter, leur coup de pouce augmente vos chances.
5: Cancer. Il est facile de rejeter la faute sur les autres. Pourtant, regardez-vous aussi le nombril et analysez vos défauts.
6: Lion. Fini les demi-mesures et les frilosités passées. Vous allez conquérir le cœur tant convoité.
7: Vierge. Écoutez les signaux de votre corps et ne prenez pas trop de responsabilités. L'univers continuera de tourner.
8: Balance. Ne quittez pas vos finances des yeux, vous dépensez beaucoup trop, surtout lorsque vous oubliez vos bonnes résolutions.
9: Scorpion. De nouvelles chances vous attendent, à vous de choisir celles que vous saisirez et celles que vous laisserez échapper. Décryptez-les pour éviter les regrets.
10: Sagittaire. Vous n'êtes qu'un humain, ne mettez pas la barre si haut car vous vous compliquez la tâche, vous seul pouvez relâcher.

0: cette pression. Capricorne. Les conversations professionnelles et privées deviennent incompréhensibles, et ce malgré vos efforts à croire que vous avez atterri sur une autre planète. Prenez du temps pour des explications, voire même des dessins, des schémas ou des photos. Verseau. Au boulot comme à la maison, cela se déroule sans accroc. Si vous êtes célibataire, une love rencontre pourrait même surgir. Poissons. Garder du temps pour soi reste la meilleure solution. Tout le monde a besoin de plages de zénitude.
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2: C'est comme une renaissance complète de ce qu'on incarne et de ce qu'on aimait en fait à la vie. Donc on peut chercher à moins cibler des choses et se laisser guider par quelque chose de plus grand que nous. Parce que ce que j'explique à travers cette prise de conscience, ce pouvoir, cette reprise de pouvoir, c'est ni plus ni moins reconnaître ce que certains et certaines appellent Dieu, avec différents noms, différentes cultures, à travers le monde et les civilisations et les époques. Ça, il y en a eu beaucoup comme ça, polythéistes ou monothéistes. Hein. Mais ce qu'on peut mettre derrière ce concept de Dieu, moi je le mets en termes de conscience. Et c'est-à-dire que je ne me sépare pas de cette chose, de cette archétype, de cette matrice, de cet esprit. Je ne me sépare pas de ça. Et au contraire, je m'octroie en reconnaissant tout simplement d'où je viens.

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2: Bélier, évacuez ce trop-plein d'énergie via le sport par exemple, sinon vous allez vite agacer vos proches.
3: Taureau, de nouvelles opportunités débarquent. Celles-ci peuvent être liées à votre travail et si vous êtes célibataire, à une rencontre passionnante.
4: Gémeaux, il y a des objectifs très clairs et comme vous bénéficiez de la générosité de Mars et Jupiter, leur coup de pouce augmente vos chances.
5: Cancer. Il est facile de rejeter la faute sur les autres. Pourtant, regardez-vous aussi le nombril et analysez vos défauts.
6: Lion. Fini les demi-mesures et les frilosités passées. Vous allez conquérir le cœur tant convoité.
7: Vierge. Écoutez les signaux de votre corps et ne prenez pas trop de responsabilités. L'univers continuera de tourner.
8: Balance. Ne quittez pas vos finances des yeux, vous dépensez beaucoup trop, surtout lorsque vous oubliez vos bonnes résolutions.
9: Scorpion. De nouvelles chances vous attendent, à vous de choisir celles que vous saisirez et celles que vous laisserez échapper. Décryptez-les pour éviter les regrets.
10: Sagittaire. Vous n'êtes qu'un humain, ne mettez pas la barre si haut car vous vous compliquez la tâche. Vous seul pouvez relâcher cette pression.
11: Capricorne. Les conversations professionnelles et privées deviennent incompréhensibles et ce malgré vos efforts, à croire que vous avez atterri sur une autre planète. Prenez du temps pour des explications, voire même des dessins, des schémas ou des photos.
12: Verseau. Au boulot, comme à la maison, cela se déroule sans accroc. Si vous êtes célibataire, une love rencontre pourrait même surgir.
13: Poissons. Garder du temps pour soi reste la meilleure solution. Tout le monde a besoin de plages de zénitude.
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14: C'est comme une renaissance complète de ce qu'on incarne et de ce qu'on aimait en fait à la vie. Donc on peut chercher à moins cibler des choses et se laisser guider par quelque chose de plus grand que nous. Parce que ce que j'explique à travers cette prise de conscience, ce pouvoir, cette reprise de pouvoir, c'est ni plus ni moins reconnaître ce que certains et certaines appellent Dieu, avec différents noms, différentes cultures, à travers le monde et les civilisations et les époques. Ça, il y en a eu beaucoup comme ça, polythéistes ou monothéistes, hein, mais...

Et ce qu'on peut mettre derrière ce concept de Dieu, moi je le mets en termes de conscience. Et c'est-à-dire que je ne me sépare pas de cette chose, de cette, comment dire, archétype, de cette matrice, de cet esprit, je ne me sépare pas de ça. Et au contraire, je m'octroie en reconnaissant tout simplement d'où je viens.

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1: Bélier, évacuez ce trop-plein d'énergie via le sport par exemple, sinon vous allez vite agacer vos proches.
2: Taureau, de nouvelles opportunités débarquent. Celles-ci peuvent être liées à votre travail et si vous êtes célibataire, à une rencontre passionnante.
3: Gémeaux, il y a des objectifs très clairs et comme vous bénéficiez de la générosité de Mars et Jupiter, leur coup de pouce augmente vos chances.
4: Cancer, il est facile de rejeter la faute sur les autres. Pourtant, regardez-vous aussi le nombril et analysez vos défauts.
5: Lion, fini les demi-mesures et les frilosités passées. Vous allez conquérir le cœur tant convoité.
6: Vierge, écoutez les signaux de votre corps et ne prenez pas trop de responsabilités. L'univers continuera de tourner.
7: Balance, ne quittez pas vos finances des yeux, vous dépensez beaucoup trop, surtout lorsque vous oubliez vos bonnes résolutions.
8: Scorpion, de nouvelles chances vous attendent, à vous de choisir celles que vous saisirez et celles que vous laisserez échapper. Décryptez-les pour éviter les regrets.
9: Sagittaire, vous n'êtes qu'un humain, ne mettez pas la barre si haut car vous vous compliquez la tâche, vous seul pouvez relâcher cette pression.
10: Capricorne, les conversations professionnelles et privées deviennent incompréhensibles et ce malgré vos efforts, à croire que vous avez atterri sur une autre planète. Prenez du temps pour des explications, voire même des dessins, des schémas ou des photos.
11: Verseau, au boulot comme à la maison, cela se déroule sans accroc. Si vous êtes célibataire, une love rencontre pourrait même surgir.
12: Poissons, garder du temps pour soi reste la meilleure solution. Tout le monde a besoin de plages de zénitude.
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13: C'est comme une renaissance complète de ce qu'on incarne et de ce qu'on aimait en fait à la vie. Donc on peut chercher à moins cibler des choses et se laisser guider par quelque chose de plus grand que nous. Parce que ce que j'explique à travers cette prise de conscience, ce pouvoir, cette reprise de pouvoir, c'est ni plus ni moins reconnaître ce que certains et certaines appellent Dieu, avec différents noms, différentes cultures, à travers le monde et les civilisations et les époques. Ça, il y en a eu beaucoup comme ça, polythéistes ou monothéistes. Hein. Mais ce qu'on peut mettre derrière ce concept de Dieu, moi je le mets en termes de conscience. Et c'est-à-dire que je ne me sépare pas de cette chose, de cette... archétype, de cette matrice, de cet esprit, je ne me sépare pas de ça, et au contraire, je m'octroie en reconnaissant tout simplement d'où je viens.

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c'est comme une renaissance complète de ce qu'on incarne et de ce qu'on aimait en fait à la vie. Donc on peut chercher à moins cibler des choses et se laisser guider par quelque chose de plus grand que nous. Parce que ce que j'explique à travers cette prise de conscience, ce pouvoir, cette reprise de pouvoir, c'est ni plus ni moins reconnaître ce que certains et certaines appellent Dieu, avec différents noms, différentes cultures, à travers le monde et les civilisations et les époques. Ça, il y en a eu beaucoup comme ça, polythéistes ou monothéistes. Hein. Mais ce qu'on peut mettre derrière ce concept de Dieu, moi je le mets en termes de conscience. Et c'est-à-dire que je ne me sépare pas de cette chose, de cette... archétype, de cette matrice, de cet esprit, je ne me sépare pas de ça, et au contraire, je m'octroie en reconnaissant tout simplement d'où je viens.

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c'est comme une renaissance complète de ce qu'on incarne et de ce qu'on aimait en fait à la vie. Donc on peut chercher à moins cibler des choses et se laisser guider par quelque chose de plus grand que nous. Parce que ce que j'explique à travers cette prise de conscience, ce pouvoir, cette reprise de pouvoir, c'est ni plus ni moins reconnaître ce que certains et certaines appellent Dieu, avec différents noms, différentes cultures, à travers le monde et les civilisations et les époques. Ça, il y en a eu beaucoup comme ça, polythéistes ou monothéistes, hein. Mais ce qu'on peut mettre derrière ce concept de Dieu, moi je le mets en termes de conscience. Et c'est-à-dire que je ne me sépare pas de cette chose, de cette archétype, de cette matrice, de cet esprit, je ne me sépare pas de ça, et au contraire, je m'octroie en reconnaissant tout simplement d'où je viens.

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2: Bélier, évacuez ce trop-plein d'énergie via le sport par exemple, sinon vous allez vite agacer vos proches.
3: Taureau, de nouvelles opportunités débarquent. Celles-ci peuvent être liées à votre travail et si vous êtes célibataire, à une rencontre passionnante.
4: Gémeaux, il y a des objectifs très clairs et comme vous bénéficiez de la générosité de Mars et Jupiter, leur coup de pouce augmente vos chances.
5: Cancer. Il est facile de rejeter la faute sur les autres. Pourtant, regardez-vous aussi le nombril et analysez vos défauts.
6: Lion. Fini les demi-mesures et les frilosités passées. Vous allez conquérir le cœur tant convoité.
7: Vierge, écoutez les signaux de votre corps et ne prenez pas trop de responsabilités. L'univers continuera de tourner.
8: Balance, ne quittez pas vos finances des yeux, vous dépensez beaucoup trop, surtout lorsque vous oubliez vos bonnes résolutions.

0: Scorpion. De nouvelles chances vous attendent, à vous de choisir celles que vous saisirez et celles que vous laisserez échapper. Décryptez-les pour éviter les regrets. Sagittaire. Vous n'êtes qu'un humain, ne mettez pas la barre si haut car vous vous compliquez la tâche. Vous seul pouvez relâcher cette pression. Capricorne. Les conversations professionnelles et privées deviennent incompréhensibles, et ce malgré vos efforts, à croire que vous avez atterri sur une autre planète. Prenez du temps pour des explications, voire même des dessins, des schémas ou des photos. Verseau. Au boulot comme à la maison, cela se déroule sans accroc. Si vous êtes célibataire, une love rencontre pourrait même surgir. Poisson. Garder du temps pour soi reste la meilleure solution. Tout le monde a besoin de plages de zénitude.
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2: C'est comme une renaissance complète de ce qu'on incarne et de ce qu'on aimait en fait à la vie. Donc on peut chercher à moins cibler des choses et se laisser guider par quelque chose de plus grand que nous. Parce que ce que j'explique à travers cette prise de conscience, ce pouvoir, cette reprise de pouvoir, c'est ni plus ni moins reconnaître ce que certains et certaines appellent Dieu avec différents noms, différentes cultures, à travers le monde et les civilisations et les époques. Ça, il y en a eu beaucoup comme ça, polythéiste ou monothéiste. Hein. Mais ce qu'on peut mettre derrière ce concept de Dieu, moi je le mets en termes de conscience. Et c'est-à-dire que je ne me sépare pas de cette chose, de cette archétype, de cette matrice, de cet esprit. Je ne me sépare pas de ça. Et au contraire, je m'octroie en reconnaissant tout simplement d'où je viens.

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1: C'est comme une renaissance complète de ce qu'on incarne et de ce qu'on aimait en fait à la vie. Donc on peut chercher à moins cibler des choses et se laisser guider par quelque chose de plus grand que nous. Parce que ce que j'explique à travers cette prise de conscience, ce pouvoir, cette reprise de pouvoir, c'est ni plus ni moins reconnaître ce que certains et certaines appellent Dieu, avec différents noms, différentes cultures, à travers le monde et les civilisations et les époques. 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Hein. Mais ce qu'on peut mettre derrière ce concept de Dieu, moi je le mets en termes de conscience. Et c'est-à-dire que je ne me sépare pas de cette chose, de cette... archétype, de cette matrice, de cet esprit, je ne me sépare pas de ça, et au contraire, je m'octroie en reconnaissant tout simplement d'où je viens.

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1: C'est comme une renaissance complète de ce qu'on incarne et de ce qu'on aimait en fait à la vie. Donc on peut chercher à moins cibler des choses et se laisser guider par quelque chose de plus grand que nous. 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

polythéistes ou monothéistes, hein, mais ce qu'on peut mettre derrière ce concept de Dieu, moi je le mets en termes de conscience. 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
2: Bélier, de nouvelles opportunités s'offrent à vous. N'hésitez pas à proposer vos services, à démontrer vos capacités. La journée s'annonce porteuse.
3: Taureau, vous êtes ouvert aux engagements sérieux, vous prenez le temps de connaître l'autre dans le but de bien vous ancrer dans une nouvelle relation.
4: Gémeaux, l'énergie est utilisée positivement. Vous vous intéressez davantage à votre alimentation et vous prenez de bonnes résolutions.
5: Cancer, vous vous montrez particulièrement actif au travail. Tout est réglé comme du papier à musique avec vous, rien ne vous échappe.
6: Lion, vous vous intéressez aux nouveautés, la curiosité est au top. C'est le moment d'apprendre, de suivre des cours, c'est bon pour la mémoire.
7: Vierge, les signaux amoureux sont inconstants, par manque de temps à consacrer à votre vie affective. Mais vous êtes décidé à y remédier très vite.
8: Balance, vous n'êtes pas prêt à tout accepter, vous vous montrez très sélectif dans le travail, car incapable de réaliser ce que vous n'aimez pas.
9: Scorpion, l'énergie est bonne, vous vous sentez bien en famille, à la maison, que demander de plus? Vous avez la pêche.
10: Sagittaire, quand les finances vont mieux, le moral est bon également. De plus, attendez-vous à de bonnes nouvelles de ce côté.
11: Capricorne, les contacts sont légèrement tendus. Vous ne supportez aucune critique qui pourrait vous blesser. Du coup, vous vous montrez assez intransigeant.
12: Verseau, il y a de la nervosité dans l'air. Par contre, du côté des finances, vous remontez la pente, la gestion est meilleure, d'où la possibilité de vous faire plaisir. Mais attention quand même aux dépenses impulsives, restez prudent.
13: Poisson, vous déployez une belle énergie au travail en vous faisant remarquer positivement. Attendez-vous à recevoir des aides pour mieux vous positionner.
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De retour, chers amis, toujours avec ce plaisir immense. On est encore ensemble pour une grosse demi-heure. Oui, hein, quasiment jusque 22h, j'irai même trois quarts d'heure. Donc, largement le temps d'arriver ici, de poser votre question, votre ou vos questions au 0901 901 993, touche numéro 1. La touche numéro 2 pour nos amis en bas de votre écran. La touche numéro 3 si vous ne savez pas qui choisir. Et toujours et éternellement, il sera là, je pense, le concours SMS. Et les personnes qu'on a eues jusque maintenant ont toutes dit qu'elles avaient gagné le concours SMS. Donc, pourquoi pas vous? Vous prenez votre portable. Allez, on y va. Et on fait TVM3. On tapote TVM3, je ne sais pas comment on dit avec le smartphone, avec son doigt. Et donc, vous le envoyez ce TVM3 au 700 et ça vous coûte la somme du franc symbolique. Également, je rappelle, mais ça, ce sera pour une autre émission, puisque...

la carte postale, ça on la reçoit pas instantanément comme le SMS. Mais si vous voulez nous écrire une carte postale pour participer au concours ou une petite lettre, vous pouvez le faire aussi. Donc, eh bien, vous prenez une simple

0: Donc on en reçoit beaucoup de lettres, beaucoup de cartes postales. Ce qui différencie des autres, c'est que parfois vous ne mettez pas le numéro de téléphone. C'est pour ça que je vous dis, mettez impérativement votre numéro de téléphone, que ce soit le fixe, le mobile, ce que vous voulez, pour qu'on puisse vous joindre. Et là, sur la carte postale, vous avez un avantage aussi, c'est que si vous voulez passer avec moi, vous inscrivez « Je désire passer avec Nino ». Si vous voulez passer avec Cristal, vous mettez « Je désire passer avec Cristal » pour Bruno et pour tous les autres, eh bien c'est comme ça que ça se passe. Donc, avec la carte postale, vous avez l'avantage de passer avec qui vous voulez, donc profitez-en. Et le prix du timbre, 1,20 franc, c'est quasi comme le SMS, sauf que là, évidemment, ce ne sera pas pour être en contact avec moi ce soir. 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Et nous avons quelqu'un en ligne. Allô, bonsoir.
1: Oui, bonsoir Nino, c'est Pierre à l'appareil.
0: Oui, comment allez-vous?
1: Ben, ça va très bien, je suis très heureux de passer avec vous à l'antenne. Un peu
0: Mais
1: ému
0: moi de
1: aussi.
0: même. Alors, j'ai votre date de naissance, je vous écoute pour
1: Oui.
0: votre question.
1: Alors écoutez, donc ma question, c'est de domaine sentimental. Donc j'ai rencontré une personne vraiment très très récemment. J'ai laissé le
0: Oui.
1: prénom à la dame de l'accueil téléphonique. Et puis je voulais savoir quelle va être la tournure de cette relation, comment vous voyez les choses par rapport à cette personne.
0: Alors, et elle aurait plus, parce qu'il est mis date inconnue, mais l'âge, son âge à peu près.
1: Alors, je dirais 45 ans, je dirais.
0: 45 ans. OK.
1: À peu près, hein,
0: Donc, c'est une
1: en
0: nouvelle
1: France.
0: rencontre et vous voulez voir si avec cette nouvelle rencontre, ça va pouvoir jouer pour vous deux.
1: Exactement. En fait,
0: D'accord.
1: quelque chose pour une relation comme ça, dure, et voilà, comment ça se passe.
0: Alors, c'est une personne qui vient de vivre une séparation compliquée.
1: Oui, alors peut-être pas récemment en tout cas. Hein.
0: Je ne sais pas si c'est récemment ou pas, mais je tire la carte des choix. Donc, c'est une dame
1: Ouais.
0: qui est en train de devoir faire des choix et il y a la nécessité aussi. Donc, elle est dans l'urgence de devoir faire des choix dans sa vie. Mais je pense que c'est suite à une relation négative et donc, ben voilà, elle doit faire elle a l'obligation de prendre certaines décisions, faire certains choix. Mais pour moi, c'est pas négatif, hein.
1: D'accord.
0: Non, ce n'est pas négatif du tout parce que ces énergies sont avec la belle élévation. Donc ça veut dire que les choix qu'elle fait en ce moment remontent ces énergies. Donc ça veut dire que ces choix sont positifs.
1: D'accord.
0: Vous la connaissez par un travail?
1: Alors, non, on s'est rencontré cette semaine, en fait, c'est vraiment très près. Et on doit se
0: Je vous
1: voir
0: entends pas
1: dans un
0: bien en
1: mois.
0: fait. Je vous entends de
1: Oui,
0: loin.
1: m'entendez mieux? Alors,
0: Là, je
1: attendez,
0: vous
1: je vais
0: entends
1: voir.
0: mieux.
1: Ouais, je suis désolé parce que c'est mon téléphone est fait avec le réseau. Voilà. Donc
0: Oui.
1: j'ai rencontré cette semaine, en fait. Et donc on doit se voir demain soir, en fait. Vous voyez, donc c'est vraiment une relation très récente et c'était sur un speed dating, pour tout dire.
0: Un speed dating. Oui. Je ne sais pas pourquoi j'ai une notion de travail. Alors, est-ce que, je ne sais pas si peut-être vous avez parlé de travail ou que vous allez parler de travail, mais J'ai cet aspect de travail. Voilà.

0: Or, vous avez peut-être des choses en commun sur le travail et que vous allez en parler. Parce que moi, je
1: Oui,
0: vois que
1: absolument.
0: lors de vos discussions, lors de vos échanges avec cette femme, regardez, vous avez la belle lumière qui est là. Donc,
1: D'accord.
0: quand on a des belles cartes comme ça, voilà, c'est que vous avez aussi bien des sentiments qui peuvent naître, mais aussi bien des
1: Oui.
0: sujets sur lesquels ça vous branche de parler tous les deux. Donc ça peut
1: Oui.
0: être, il y en a qui sont fascinés par leur travail, et donc peut-être vous allez pouvoir échanger sur ça, parce que j'ai toujours ce mot travail qui sort, mais je vois que... Ah ben oui, je vais dire après des choix, hein, ça je parle aussi de vous, que vous avez
1: Oui.
0: fait, eh bien vous sortez de l'isolement. Donc ça veut dire que vous
1: Ah oui,
0: avez eu un
1: c'est bien.
0: moment où vous ne vouliez peut-être personne, et puis vous avez
1: Oui.
0: patienté ben, le temps qu'il fallait pour vous remettre, tout comme elle, hein,
1: Oui.
0: et là, ça coïncide bien maintenant. Et pour moi, oui, je vois que ça va jouer pour vous deux, bien sûr. Oui, un nouveau départ, avec les armes en main. Je montre toutes les cartes, comme ça on voit bien. On voit l'alpha, ben c'est le nouveau départ. Les armes, c'est ce qui, c'est le feeling, quelque part, qui passe entre vous. Donc, vous m'avez dit, vous la voyez demain soir. Écoutez, même, on va pas directement parler, d'amour, mais si on regarde un peu plus loin, on a la fusion et l'équité. Donc ça veut dire que votre fusion, entre guillemets, qui est en train de se former, elle va vous
1: Oui.
0: remettre en équilibre, aussi bien vous que elle. Donc pour moi, c'est
1: D'accord.
0: une belle rencontre, ce sont de beaux échanges où vous comprenez bien. Et donc,
1: Oui.
0: voilà, au final, pour moi, il y a les anneaux donc de la fusion avec l'équilibre. Donc, pour moi, c'est quelque chose, bien sûr, je ne peux jamais jurer pour la vie, mais c'est quelque chose qui est
1: Non.
0: là pour vous. Et moi, je vois que ça va jouer pour vous deux. Et ça n'a pas de prix quelque part. Ça, c'est
1: Ah
0: vraiment
1: ben.
0: le destin qui vous a fait vous rencontrer. Et
1: Oui.
0: voilà, pour moi, vous allez de plus en plus converser, vous faire peut-être même des petits SMS pendant la journée, vous voir. Et ça va prendre quelque temps quand même, mais cette amitié profonde va se tourner vers de l'amour. Ça, c'est pour moi, c'est une certitude. Donc, pour moi, vous êtes en train d'aller vers le côté positif des choses.
1: Bien. C'est vrai que vous avez complètement raison. Alors, c'était mon côté bon, isolement, solitude aussi, parce que depuis 2019, maintenant, et mon ancienne relation qui s'était terminée en 2019, le temps de faire un petit peu le point aussi, voilà, il y avait un peu ce besoin, j'ai envie de dire. Et puis là, récemment, ben, voilà, l'envie depuis plusieurs mois maintenant, une petite année, on va dire, ben de rencontrer des gens pour voilà, essayer de croiser la route de quelqu'un, en fait. Et c'est ce qui s'est passé justement cette semaine, en fait, avec l'idée
0: Tout à
1: d'aller
0: fait.
1: doucement aussi. Donc c'est pour ça que quand vous dites, voyez, d'abord peut-être dans un premier temps une amitié, apprendre à se connaître, etc., pour pas brûler les étapes non plus, vous voyez, c'est un peu comme ça que je vois les choses. Mais
0: Oui,
1: bien construire, en fait.
0: mais voilà, c'est que vous aviez besoin, tout comme elle, de prendre un peu de recul, même si ça prend parfois
1: Oui.
0: quelques années. On a besoin de se recentrer, de se retrouver seul, de voir ses amis, de faire une vie de célibataire. On a besoin de ça de temps en temps quand
1: Oui.
0: on a vécu quelque chose de toxique. Mais quand vous en sortez, eh bien là, voilà, vous êtes prêt à rebondir, on va dire, avec une nouvelle relation. Alors, une relation où le jour même, on tombe amoureux, le lendemain, on parle de mariage, ça
1: Oui.
0: c'est plutôt les contes de fées. Ce n'est
1: Oui.
0: pas... Si quelqu'un vous dit ça...

0: Je doute que la personne soit sincère, ou alors elle est
1: Oui.
0: intéressée par quelque chose. Mais
1: Il y a
0: moi,
1: quelque
0: ce que
1: chose.
0: j'ai pu remarquer depuis bien longtemps, non pas dans ma vie personnelle, mais dans ma carrière
1: Oui.
0: de voyant, c'est que les personnes prennent du recul quand elles sont prêtes, elles rencontrent quelqu'un, mais elles ne veulent plus recommencer les erreurs d'avant. Donc, il faut connaître cette personne un minimum pour dire, voilà, ça joue bien, on peut envisager de faire quelque chose ensemble. Et avec cette dame, pour moi, c'est vraiment quelque chose de très positif. Vous allez vraiment avoir des sujets de conversation, avoir des choses en commun. Et tout ça, pour moi, c'est quelque chose qui va aller de l'avant et ça va bien
1: D'accord.
0: jouer pour vous. Vous n'avez pas à vous
1: Bon, mais
0: tracasser, à ce niveau-là.
1: je suis très heureux. En tout cas, vous voyez, quand ça s'est passé, moi, c'est une première pour moi, parce que, vous voyez, quand je dis l'intention de rencontrer des gens, ben, je dis, bah, pourquoi pas essayer, il y a les sites de rencontres, il y a des rencontres tout simplement, ben, soit autour d'un verre ou autre. Et là, en fait, vous connaissez le principe, hein, on valide simplement deux cœurs sur une feuille, en fait. Et à la fin, ben, l'organisateur, il nous dit le lendemain si une personne a accroché, si c'est partagé ou pas. Et en fait, moi, j'ai échangé avec cette personne, mais on s'est vu en dehors d'un ce qu'on appelle un date. Voilà, elle était parmi les
0: J'avoue que je
1: personnes, en
0: connais
1: fait.
0: pas trop le. J'ai déjà entendu, mais je ne connais pas vraiment ce principe
1: Un
0: de
1: organisateur met en
0: speed
1: relation deux
0: dating.
1: personnes par rapport à une inscription, en fait, une tranche d'âge qu'on demande, homme, femme, etc. Mais je n'ai pas été en relation avec elle directement. On s'est croisés, les regards se sont croisés, on a commencé à discuter. Mais en dehors de ces échanges qui durent 6 minutes, où on apprend à connaître une autre personne, et ça, c'est les organisateurs qui le mettent en place. Ils mettent en place des duos, si vous voulez. Et moi, je n'étais pas avec elle en duo. Elle était avec d'autres personnes. Et on s'est vus en marge de ça. Et on a échangé, il y a eu des regards qui ont été échangés. Et on a discuté en dehors de ça. Et puis à la fin, bah, chacun rend sa feuille de manière anonyme, on va dire. Et puis si effectivement ça match, bah, les organisateurs le lendemain communiquent les coordonnées des deux personnes. Ça se fait juste le lendemain et c'est l'organisateur qui le fait. Il n'y a pas d'échange. Donc c'est pour ça que, vous voyez, ça s'est fait vraiment. Pour moi, il y a eu quelque chose dans le regard déjà, que j'ai ressenti quelque chose. Voilà. Et puis là, l'idée, bah, c'est de se voir demain, bah, pour voilà, commencer à se connaître tout simplement, quoi.
0: Mais pour moi, vous allez passer
1: J'ai
0: une belle
1: beaucoup.
0: soirée.
1: Bah écoutez, tant mieux. Tant mieux, tant mieux. En tout cas, moi,
0: Je pense que
1: quand
0: quel
1: tu
0: que
1: auras le
0: soit
1: temps,
0: autant
1: tu viens.
0: physiquement que sur mentalement, sur les goûts communs, parce que parfois, on se retrouve devant une personne, on ne sait pas trop quoi raconter parce qu'il n'y a pas vraiment d'affinité. Ici, j'ai l'impression que vous allez avoir rendez-vous à une telle heure et il va être très vite, très tard parce que vous n'allez pas voir le temps passer. Mais oui, mais
1: D'accord,
0: c'est mieux comme
1: oui,
0: ça que
1: c'est
0: quand on
1: génial.
0: regarde
1: Ah oui,
0: sa
1: c'est génial,
0: montre, évidemment.
1: génial. Bien sûr.
0: Mais moi, je vois
1: Très bien.
0: des choses positives. Donc, pour moi, vous pouvez y aller, franchement, parce que je vois qu'avec cette personne, il y a de bonnes retombées.
1: Bon, mais écoutez, je suis en tout cas très heureux. Et puis je vous remercie, hein, je vous remercie. J'étais très heureux de
0: Avec
1: passer
0: plaisir.
1: l'antenne ce soir avec vous. Et puis, ben, j'aurai l'occasion de vous rappeler, parce que là, on va mettre des choses en place maintenant. Le chemin pour moi, il est en
0: D'accord.
1: train de s'ouvrir. Voilà.
0: Mais avec
1: Voilà.
0: plaisir, vous me rappelez quand vous voulez, voilà,
1: Oui,
0: vous me donnez des bonnes nouvelles, j'espère.
1: merci, c'est très gentil en tout cas. Et puis, je vous souhaite
0: Merci à
1: une bonne
0: vous.
1: fin d'émission. Merci, au revoir, merci.
0: Merci, c'est gentil. À bientôt, au
1: Merci, au
0: revoir.
1: revoir. Merci, à bientôt, au revoir.
0: Et voilà, les amis, hein, la ligne est libre. Et vous voyez, on en apprend tous les jours, le speed dating. Alors j'avoue que j'avais déjà entendu parler de ce principe de rencontrer quelqu'un. Apparemment, on va sur une table et puis on a un temps limité, 6 ou 7 minutes, comme l'a dit ce monsieur. J'avoue que je ne m'y suis jamais intéressé. Mais regardez. On peut, parce que c'est vrai, les sites de rencontre, quand vous me demandez au téléphone comment je vais rencontrer la personne, puisque vous me demandez vos

0: amours, je vous annonce une rencontre. Souvent, la question revient, mais comment vais-je la rencontrer? Et moi, je favorise toujours à vous dire, sortez en soirée, pas obligé de sortir non plus tous les week-ends ou tous les soirs, mais sortez deux, voire trois fois, de temps en temps, avec un copain, avec une copine. Et là, voilà, le destin fera que vous rencontrez quelqu'un. Parce que malheureusement, les sites de rencontres, je ne parle pas du speed dating, ça c'est encore une autre formule, c'est encore différent. Là, vous avez la possibilité de voir la personne, même si le temps est limité dans ce que vous voulez lui dire, vous voyez la personne en face de vous. Donc ça, ça reste quelque chose quand même de correct. Mais les sites de rencontres, on met des fausses photos, on met des photos d'il y a 20 ans, donc bah oui, c'est la bonne personne, mais la photo, elle a 20 ans. Donc quand vous rencontrez la personne, après vous me téléphonez et vous me dites, mais oui, j'ai rencontré la personne sur un site de rencontre. Oui, c'était bien elle, mais la photo datait d'il y a 20 ans. Alors voilà, donc moi, les sites de rencontres, c'est pas, en tout cas, c'est pas ce que je conseille. Moi, je conseille plutôt les soirées, favoriser d'aller, voilà, on vous invite, et ce qui arrive souvent, si on vous invite, par exemple, un anniversaire, la personne qui vous invite, elle peut convier ses collègues, elle peut convier des amis, elle peut convier des gens que vous ne connaissez pas, mais que cette personne connaît. Et là, souvent, c'est très souvent arrivé, vos retours, vous me les faites au téléphone, au code 103, et vous me dites, Nino, vous m'aviez dit que il y aurait une soirée, il y aurait une fête, et que je rencontrerais quelqu'un. Et l'avantage que vous avez dans ce genre de soirée, c'est que si vous rencontrez quelqu'un, la personne qui vous a invité, qui fête son anniversaire, vous pouvez toujours lui demander comment est cette personne, est-ce que, voilà, c'est une personne correcte, est-ce que c'est une personne stable en amour? Est-ce qu'elle est célibataire depuis longtemps? Des choses comme ça. Cette personne, votre amie, pourra vous répondre que si voilà, vous allez sur un site de rencontre avec des photos de quelqu'un d'il y a 20 ans, quand vous allez rencontrer la personne, eh bien, voilà, la soirée va être gâchée. Mais malheureusement, voilà. Tout le monde n'est pas très honnête sur les sites de rencontres, donc c'est pas moi qui vais vous dire favoriser le site de rencontre. Moi, je vous dirais favoriser plutôt la rencontre, la vraie rencontre, comme au bon vieux temps, et pas s'échanger des photos d'il y a 20 ans, tout simplement. Voilà, donc il reste encore le temps, bien sûr, d'arriver à l'antenne au 0901-901-993, touche numéro 1, sans délai, hein. Donc là vous êtes directement avec moi. Je rappelle, avec la touche numéro 2, c'est pour nos amis en bas de votre écran et en toute confidentialité. Et la touche numéro 3, c'est si vous ne savez pas qui choisir, le petit chiffre porte-bonheur, et ça vous permettra d'avoir quelqu'un qui pourra vous guider sur votre chemin de vie. Et il reste encore le temps, bien sûr, de faire un petit SMS tout simple pour un franc symbolique TVM3 que vous envoyez au 700. Voilà. Et je me ferai un plaisir, comme j'ai fait ce soir avec toutes ces charmantes personnes, de répondre à votre ou vos questions. Et j'essaye toujours d'y répondre le mieux possible. Alors, en attendant eh bien, l'appel qui va arriver, on repart sur parlez-moi-d'avenir.shop, notre boutique ésotérique en ligne. 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Alors, de quoi allons-nous parler? Allez, là je fais un peu d'improvisation. Ah, j'aime bien ça, je l'ai aussi. Le carillon Feng Shui gardien des énergies positives. Eh bien moi, je le fais sonner parce que j'aime bien justement entendre cette petite sonnette, et on dit en plus que ça apporte le positif et ça chasse le négatif. Donc j'y reviendrai puisque nous avons quelqu'un. Allô, bonsoir.
1: Buonasera, signor.
0: Mais...

0: Buonasera anche a voi. Comment allez-vous?
1: Grazie, ça va tout gentiment. J'attends toujours pour vous rappeler. Hein. Vous savez, je vous avais raconté.
0: Je pense pas que vous m'avez appelé à l'arrière.
1: Comment?
0: Je dis à l'arrière, au code 103. Je ne pense pas que vous m'avez appelé.
1: Non, mais je vais vous appeler, ça va venir. Vous savez,
0: avec plaisir.
1: Oui, je vous avais dit avec les numéros de téléphone.
0: Oui.
1: Je vous ai raconté. Oui. Alors maintenant, j'attends. D'ici peu, ça va venir.
0: D'accord.
1: Moi, j'ai trouvé quelque chose d'autre que je puisse quand même vous appeler.
0: Non, mais écoutez, tant mieux si vous avez des secrets pour m'appeler au code 103. Là, gardez-les bien pour vous. Voilà, dites-moi, que voulez-vous savoir?
1: Eh bien, je veux savoir comment ça va gentiment. J'ai été faire un IRM, alors j'attends la réponse maintenant du médecin.
0: Oui, on en avait parlé, je pense, de l'IRM.
1: Oui.
0: C'est cette machine brutale qui me fait peur. Mais
1: oui,
0: on a la chance avec cette machine de voir tout ce qui se passe dans le corps. Donc,
1: voilà.
0: S'il y a quoi que ce soit, le docteur le voit. Et on va regarder. Moi, j'ai des bons ressentis, mais on va voir quand même avec les cartes.
1: Oui, mais oui.
0: Alors... Écoutez, pour moi, j'ai les énergies qui sont... oui, si je devais vraiment... Allez, je montre les deux premières cartes qui sortent. Voilà. Énergie, élévation. Donc, c'est une des plus belles cartes du jeu. Donc, sur vos énergies, vous allez voir que les résultats de cet IRM, c'est très positif. Le docteur va vous le dire que vous êtes... peut-être, oui. Il faudra un petit traitement pour une chose ou une autre, mais rien de grave, rien d'affolant, seulement un simple petit traitement et les choses vont aller d'une façon bénéfique. Donc, quand vous m'appellerez au code 103, vous me direz, je suis sûr que vous me donnerez des bonnes nouvelles, parce que le docteur vous en donne.
1: Oui, parce que celui qui m'a fait l'IRM, il m'a dit, alors, vous avez été formidable, en tout cas les images, elles sont magnifiques, elles sont toutes bonnes.
0: Mm-hmm. Eh bien écoutez, c'est parfait ça.
1: Oui.
0: Et vous attendez les résultats très prochainement.
1: Oui, alors ça va chez le médecin, puis ils vont me téléphoner pour me dire comment.
0: Oui. Mais c'est... pour moi, c'est tout bon. Hein. Il n'y a pas de risque de quelque chose. Il n'y a pas de souci à vous faire. Moi, je vois que tout joue bien pour vous.
1: Oui, moi, j'ai confiance.
0: Oui, mais vous pouvez. Vous pouvez, parce que je vois des belles choses et je vois que vous allez pouvoir évoluer. Et ça, je vous l'ai toujours dit pour moi. Bon, c'est vrai, il y a cette personne que je suppose qu'il n'y a pas encore eu de nouvelles. Hein.
1: Non. Non, pas de nouvelles.
0: C'est très bizarre. Hein. Et souvent, je vous demande, la personne que vous avez en commun, vous ne parlez pas avec elle de lui.
1: Non. Mm-hmm. Non, c'est sa grand-maman. Alors, je ne veux rien dire parce que...
0: Je regarde, mais...
1: C'est bizarre,
0: le temps, je suis sûr qu'il y aura des nouvelles, mais c'est le temps qui est très très compliqué à dire finalement.
1: Oui, c'est ça. Non, parce que je crois qu'il a quand même de l'affection pour moi.

0: Oui, moi je ne vois rien contre ça. En plus, c'est un homme en paix. Je tire les cartes, je les montre. On voit l'homme et on voit la paix. Voilà. J'essaie de bien les montrer. Et donc, avec des cartes comme ça, ben, ça veut dire qu'il trouve sa paix. C'est vrai que tout à un moment, il cherchait un nouveau travail, il devait déménager. Donc, c'était beaucoup de choses en une seule fois. Et c'est à mon avis ce qui a fait que à un moment donné, ça ne jouait plus. Mais moi, je vois que les choses sont là pour s'améliorer. Donc,
1: Oui.
0: je dirais, c'est vrai, c'est de la patience, mais moi, je dirais, la patience va payer. Vous aurez des nouvelles dans les cartes, on
1: Ouais, moi
0: voit,
1: je
0: c'est
1: suis
0: vrai,
1: pas
0: le
1: du
0: temps est
1: tout.
0: long. Non, mais votre ami
1: Oui.
0: va vous contacter. Vous ne l'avez plus contacté, vous n'avez plus fait de message à cette personne. Non.
1: Alors, j'ai reçu un message comme ça, mais sans plus, hein. Mais il répond quand même pas, alors. Comme ça, il voit que
0: Vous,
1: je pense quand même toujours à lui.
0: donc vous avez fait un message, voilà, un message normal, et vous avez su
1: Oui, tout
0: voir s'il a lu ce
1: gentil.
0: message ou pas.
1: Comment?
0: Vous avez pu voir s'il a lu ce message ou pas.
1: Moi, je pense qu'il doit l'avoir vu, mais il m'a pas répondu.
0: Mais parfois, quand on fait un
1: Alors.
0: message, il y a un petit signe qui a des petits V, je ne sais pas trop comment expliquer, mais on voit, ça devient bleu ou vert, on voit que la personne a bien lu le message.
1: Non, alors il y a un petit truc à côté, mais ça vient pas vers, ou bien ça vient, ça, c'est comme s'il l'avait pas lu.
0: Maintenant, je ne suis pas
1: Alors,
0: grand connaisseur, hein, mais il y en a qui savent faire une
1: oui.
0: manipulation, je ne sais pas laquelle, pour qu'on ne voit pas s'il a lu ou pas. Donc la personne peut avoir lu le message, mais vous n'avez pas la notification que cette personne a lu ou pas le message. Je sais que ça existe. Moi,
1: Voilà.
0: j'avoue, avec mon portable, je ne m'y connais pas plus que ça. La technologie, ce n'est pas vraiment mon truc. Donc voilà. En tous les cas, sur les épreuves que vous avez, sur cette patience que vous avez, il y a
1: Ah
0: l'équité.
1: oui.
0: Donc, un jour ou l'autre, proche, pour moi, ça va arriver des nouvelles et ça va vous remettre en équilibre avec cette personne. Donc, vous allez pouvoir discuter comme vous le faisiez avant, sans vraiment avoir de gros soucis. À ce niveau-là. Donc,
1: Oui, parce qu'on
0: moi,
1: n'a jamais
0: je
1: eu.
0: vois que ça va aller.
1: Parce qu'on n'a jamais eu d'histoire, rien du tout, hein, on a.
0: Mais
1: C'était calme, quoi.
0: fut un temps, vous étiez tout le temps en contact. Il vous envoyait souvent
1: Ah
0: des
1: ben oui, au
0: messages.
1: début, bien sûr. Bien sûr, au début. Puis après, ben, je sais pas ce qu'il y a eu, tout d'un coup.
0: Donc il ne
1: J'ai
0: vous a
1: plus
0: pas
1: de
0: donné
1: nous.
0: une raison spécialement pourquoi il
1: Non.
0: devait s'éloigner un peu.
1: Non, non, rien. Rien de rien.
0: Ah, je comprends que pour vous, parfois, ça peut être un peu frustrant, mais comme je vous ai
1: Ah
0: dit,
1: oui.
0: il a déménagé, il a changé de travail, il a eu quelques épreuves dans sa vie. Maintenant, ça n'explique pas tout. Il aurait quand même pu vous faire un message, mais
1: Ah oui, tout à
0: chacun
1: fait.
0: pense à sa façon. Je ne suis pas dans sa tête. Je ne peux pas vous dire pourquoi. Je ne crois pas que c'est de la haine qu'il a contre vous. Je ne vois pas pourquoi il aurait de la haine
1: Non,
0: contre vous.
1: non,
0: Donc,
1: non.
0: pour moi, voilà. On va dire il avait, on va dire, autre chose à penser. Mais maintenant que je le vois en paix, quand même, hein, je vois pas
1: Ouais.
0: pourquoi il ne va pas faire quand même un effort et dire, voilà, maintenant, je vais répondre je vais pas dire votre prénom à l'antenne, mais voilà, il va répondre à vous répondre à vous.
1: Oui, parce que c'est une personne autrement. Et puis il est tout seul, hein. C'est qu'il est tout seul et puis c'est pour ça que je me dis, mais c'est bizarre.
0: C'est pas une personne qui veut aller avec n'importe qui, parce que il y a des hommes comme des femmes. Le premier venu pour ne pas rester seul, c'est bon. Mais ça, c'est une partie de personnes qui sont comme ça. Mais lui, c'est plutôt quelqu'un de solitaire. Et s'il trouve quelqu'un, c'est vraiment qu'il y a vraiment une grosse accroche avec cette personne. C'est pas quelqu'un qui va aller avec n'importe qui. Du tout.
1: Oui, oui. Et puis moi, j'ai toujours été gentil avec tout. On n'a jamais eu d'histoire. Rien du tout, hein.
0: Et donc, vous m'avez dit que vous avez en commun sa grand-mère. Sa grand-mère n'a jamais dit un mot sur lui, n'a pas dit quelque chose concernant le travail ou son déménagement.
1: Non.
0: Elle vous a jamais rien
1: non,
0: dit
1: non,
0: sur
1: rien
0: ça.
1: Non, rien du tout. Non, rien du tout.
0: Alors, et puis moi, je peux dire, c'est de la patience.
1: Oui, parce que je ne veux rien dire à sa grand-mère parce que sa grand-mère risque de lui dire que moi j'ai appelé ou bien que j'ai posé des questions. Alors, je veux pas que ça le froisse aussi.
0: Bon, simplement demander peut-être à sa grand-mère comment va-t-il. Ça, je veux dire, c'est pas vraiment se mêler de sa vie. Simplement prendre des nouvelles.
1: Oui, mais j'ai pas tellement des contacts, hein, c'est ça.
0: Donc même avec la grand-mère, c'est de temps en temps.
1: Oh mon Dieu, moi ça fait passer. Oh, quand je l'ai eu une fois au téléphone, ça fait passer l'année passée.
0: Oui, donc même avec la grand-mère, c'est pas votre meilleur ami, je dirais. C'est pas une personne que vous avez souvent au téléphone.
1: Non, avant de le temps, je la voyais souvent parce que elle avait un chalet dans les Mayens, c'est là qu'on se voyait de temps en temps. Puis après, elle a aussi perdu son mari, alors après, je ne l'ai plus revue.
0: Mais moi, sa grand-mère, je la sens quand même comme une dame aussi très solitaire. C'est une dame qui reste chez elle, elle fait ses petites choses. Moi, je la sens seule. Mais elle n'est pas spécialement triste. Il y a des gens qui aiment bien la solitude. Et je pense qu'elle, elle s'est adaptée à sa vie, à sa solitude. Et donc, maintenant, elle a peut-être des contacts avec vous de temps en temps, et peut-être avec d'autres aussi. Mais c'est une personne, on va dire, comme son petit-fils, qui aime bien avoir des moments de solitude. Ça ne veut pas dire que vous n'aurez pas de nouvelles, c'est pas ça que j'ai dit, mais des moments de solitude, ça, c'est quelque chose que vous allez avoir, que vous êtes en train de vivre avec eux deux, parce que ce sont deux personnes qui aiment bien justement cette solitude. Mais ça, malheureusement, je ne peux pas...
1: Elle m'avait dit qu'elle allait habiter dans son la semaine.
0: Oui.
1: Alors.
0: Elle peut. Elle peut. C'est pas pour ça qu'elle a rencontré quelqu'un, en tous les cas.
1: Alors elle m'a dit que c'est un gentil garçon qui lui donnait des coups de main, qui l'aidait. Mais c'est tout, hein.
0: Oui, je comprends. Je comprends, c'est pas... Et vous, vous sortez très peu aussi, comme je le ressens.
1: Ah, oui. Oui, parce que momentanément, je peux pas sortir toute seule, parce que j'ai un problème de... Mon taux de fer est trop bas. Alors, ils ont peur que je tombe.
0: Reposez-vous. De toute façon, on arrive

0: dans une saison où on est bien, en tout cas, je parle pour moi, hein, mais moi j'aime bien rester chez moi quand on fait des changements de saison, comme ça, parfois. On aime bien
1: Ouais,
0: s'isoler
1: moi
0: un
1: j'aime
0: peu.
1: aussi bien rester toute seule.
0: Oui, parfois s'isoler, c'est pas plus mal. En tous les cas, moi, je suis persuadé que je ne sais pas dire le jour ni l'heure, ça, c'est pour tout le monde la même chose, mais des nouvelles, vous en aurez, que ce soit grand-mère, que ce soit lui, mais vous
1: Oh,
0: aurez des
1: ça sera
0: nouvelles
1: pas la
0: prochainement.
1: grand-mère, hein. Ça sera pas la grand-mère. Si
0: Un des
1: c'est
0: deux, en
1: lui
0: tous
1: qui
0: les cas.
1: va. Mais
0: Moi, en tous
1: maintenant.
0: les cas, voilà. Moi, je vois que de toute façon, que ce soit l'un ou l'autre, des nouvelles, vous allez en avoir. Et malheureusement, voilà, je dois mettre fin à ce charmant appel. Vous êtes très charmante, mais on arrive tout doucement, gentiment à la fin de l'émission. Souvent, je me fais taper sur les doigts parce que je dépasse le temps. Ici, on va essayer de ne pas le dépasser. Donc, je rappelle pour les personnes qui veulent me joindre non plus à la télévision, enfin quoi que la semaine prochaine, vous pourrez, si vous le souhaitez, mais vous pouvez me joindre en privé au 0901 901 993, touche numéro 2. Et puis, quand on vous demande le code du voyant ou de la voyante de votre choix, vous faites le 103-103. Demain, à partir de 8h30 à peu près, cette émission aussi que vous avez vue aujourd'hui qui est en direct sera rediffusée donc demain de 12h à 14h sur TVM3 bien sûr. Et là, vous me verrez en bas de votre écran, que je sois en vert ou en orange. Si je suis en orange occupé, en vert, je suis disponible pour vous au code 103. Vous me verrez à côté de mes collègues, donc comme je le disais, au bas de votre écran, donc voilà, pour une bougie de neuvaine, pour des protections, pour une voyance, pour les rêves, pour absolument tout ce que vous voulez, c'est la santé, le juridique évidemment, qu'on met toujours un petit bémol, parce que voilà, comme je le dis souvent, je ne suis ni docteur ni avocat. En tout cas, je vous remercie de votre fidélité, je vous souhaite une très très bonne fin de soirée de doux rêves. Je vous dis à très vite sur TVM3 et à demain pour ceux qui le souhaitent au téléphone. Belle soirée à vous, des gros bisous.

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Chers amis, bonsoir. Merci de nous rejoindre sur TVM3, sur votre émission Parlez-moi d'avenir avec votre ami Nino en direct absolu jusque 22h. On parlera de tout ce que je peux vous apporter avec mes dons, mais vous le savez, depuis déjà une petite semaine maintenant, on a commencé à faire les intentions collectives. Donc on se regroupe tous ensemble, vous derrière votre écran, nous ici en plateau, également tous nos amis qui sont en bas de votre écran. Tout le monde se concentre en même temps. Et ce soir, on va parler donc de l'intention collective de Gabriel, hein, qui habite Porrentruy. Donc j'y reviendrai dans un instant, parce que si vous avez envie de participer à l'émission, non pas l'intuition collective, hein, j'expliquerai après comment il faut faire. Ici, c'est vraiment pour participer à notre émission, comme vous le faites habituellement. Le numéro de téléphone 0901-901-993, la touche numéro 1, vous êtes prioritaire, vous arrivez directement ici en plateau avec moi. La touche numéro 2, si vous souhaitez une consultation totalement confidentielle, personne ne vous entendra sauf le voyant ou la voyante de votre choix. Ils sont en bas de votre écran. Notez bien leur code PIN. Il vous sera demandé le code PIN à 3 chiffres. Vous les tapotez sur votre Natel et vous aurez donc la possibilité de rentrer en contact donc avec le voyant, la voyante de votre choix. Si vous ne savez pas qui choisir, on ne va pas parler de hasard. J'aime pas trop le hasard. Je vais plutôt parler du destin, le chiffre 3. Si vous ne savez pas donc qui choisir et que vous vous dites voilà, j'ai envie d'avoir un éclaircissement peut-être avec une approche différente, eh bien testez ce chiffre 3, vous aurez un voyant ou une voyante que vous n'avez jamais eu jusque maintenant, et là vous aurez donc la possibilité d'avoir quelqu'un de nouveau, et peut-être la réponse finale sera la même, mais cette personne aura une approche différente, et donc voilà, vous pourrez converser avec ce voyant ou cette voyante. Également, vous le savez, le concours SMS qui ouvre grand ses portes rien que pour vous. Alors c'est vrai que pour le franc symbolique, c'est intéressant de faire le concours SMS. Ça n'arrive pas qu'aux autres. Vous le dites vous-même quand vous êtes sélectionné, que vous passez à l'antenne, vous le dites, j'ai gagné le concours SMS. Donc, comme vous le voyez sur l'écran, votre Natel TVM3 que vous envoyez au 700, rien de plus simple. Voilà, la petite flèche, c'est envoyé en régie dans un ordinateur qui a un programme prévu à cet effet et qui va tirer

tirer de façon aléatoire votre numéro de téléphone. Vendredi soir, c'est calme, donc je suis quasiment certain que si vous faites un petit SMS là tout de suite maintenant, dans le courant de la soirée, je ne peux pas vous dire quand, mais dans le courant de la soirée, je suis presque sûr que vous pourrez passer à mes côtés et poser 3 voire 4 questions, pas trop longues, pas de santé, pas de juridique. Et ce que je rappelle chaque fois aussi, c'est qu'il est une heure parfois un peu tardive quand on vous appelle et vous avez un numéro que vous ne connaissez pas sous votre natel et vous vous dites non, c'est une blague, je ne vais pas décrocher. C'est un tort parce que vous perdez votre chance eh bien, de participer à l'émission avec le concours SMS. Si toutefois vous n'avez pas de Natel ou vous préférez la carte postale ou une petite lettre, c'est les bienvenus aussi. Sauf que vous ne passerez pas ce soir, vous passerez d'ici 3-4 jours selon les délais postaux. Vous notez bien sur la carte postale votre nom, votre prénom ainsi que votre numéro de téléphone, très important le numéro de téléphone. Et voilà, vous l'envoyez à TVM3 Concours, case postale 285 1024 écu blanc. Et là, vous aurez aussi la possibilité, quand la personne qui s'occupe du courrier va vous appeler, de choisir le voyant ou la voyante de votre choix. Donc vous voulez, vous demandez Nino, vous demandez Cristal, vous demandez Bruno, et voilà, la personne qui s'occupe du courrier transmettra la carte postale à la personne qui s'occupe de vous appeler, notre téléphoniste, les soirs de direct, et donc vous passerez avec le voyant ou la voyante de votre choix. Donc je répète, nom, prénom et surtout numéro de téléphone, sinon on ne pourra pas vous rappeler et c'est dommage. Voilà. Alors, cette intention collective, maintenant je pense que vous commencez à connaître le principe, mais je vais quand même vous rappeler comment faire pour participer. Alors, vous avez plusieurs façons de pouvoir envoyer vos intentions. Il y a l'adresse email qui est info au pluriel @tvm3.ch, le répondeur automatique de 13h à 18h au 021 694 24 00. Le Facebook de l'émission, vous allez sur Facebook, sur le moteur de recherche de Facebook, vous tapez Parlez-moi d'avenir, vous verrez le logo de l'émission, et donc vous ne pouvez pas vous tromper, vous pouvez envoyer un message privé sur Facebook ou tout simplement par courrier TVM3SA, case postale 285 1024 écu blanc. Alors ce qu'il faut indiquer impérativement, c'est le prénom de la personne concernée et non pas un faux prénom. Il faut vraiment donner le bon prénom, sinon ça ne pourra pas fonctionner. Sa date de naissance, sa ville de résidence. Je dis bien la ville de résidence, si cette personne est originaire de Venise en Italie, mais qu'elle ne se trouve pas à Venise au moment de l'intention collective, il ne faut pas mettre Venise. Il faudra mettre la ville. Lausanne, par exemple, la ville où elle se trouve actuellement, l'intention que vous souhaitez que nous formulions pour elle, et alors un très bref descriptif de la situation pour laquelle vous sollicitez notre énergie à tous. Et donc, on vous dit de rester bien concis. Donc, voilà, je pense que j'ai tout dit par rapport à ça. Je le rappellerai aussi lors du déroulement de l'émission entre deux appels. Et alors ce soir, donc voilà, nous allons parler de Gabriel, qui est né le 8 avril 1945 à Porrentruy, dont elle habite à Porrentruy en Suisse. Donc à la suite d'une importante chute dans les escaliers, Gabriel a perdu une grande partie de sa confiance dans ses déplacements et certains gestes de son quotidien lui sont devenus plus difficiles pour elle. L'intention qui nous a été confiée pour Gabriel est de lui adresser toutes nos pensées de force, de soutien et de bienveillance.
Nous lui souhaitons de pouvoir petit à petit retrouver davantage d'assurance et de confiance dans ses déplacements et avancer avec plus de sérénité dans sa vie de tous les jours. C'est avec une intention de force, de soutien et de confiance que nous allons maintenant tous nous unir par la pensée pendant quelques instants pour Gabriel. Et je vous propose, avant de prendre 30 à 40 secondes pour faire l'intention collective, je vous propose une petite prière très simple de purification que vous pouvez faire en ce moment. Elle apparaît sur votre écran, mais je vais vous la lire. Je choisis maintenant de me purifier et de me libérer de toutes les formes pensées, de tous les êtres, de toutes les situations et de toutes les énergies qui ne sont plus au service de mon bien le plus élevé et le plus grand. À travers tous les plans de mon existence, à travers tous les univers et à travers toutes les vies. Je demande que toutes les énergies qui sont inférieures à l'amour soient transmutées pour le grand bien de tous. Qu'il en soit ainsi. Alors, je vais répéter lentement cette prière, car c'est une prière qui fonctionne très bien pour se purifier, pour être à l'aise. Je choisis maintenant de me purifier et de me libérer de toutes les formes pensées, de tous les êtres, de toutes les situations et de toutes les énergies qui ne sont plus au service de mon bien le plus élevé et le plus grand. À travers tous les plans de mon existence, à travers tous les univers et à travers toutes les vies, je demande que toutes les énergies qui sont inférieures à l'amour soient transmutées pour le grand bien de tous, qu'il en soit ainsi. Amen. Donc, nous allons prendre 30 à 40 secondes. On va unir tous ensemble nos pensées, vous qui êtes derrière votre écran, nous qui sommes ici en studio, les personnes en régie, ainsi que tous nos amis en bas de votre écran, tout le monde va se concentrer en même temps pour Gabriel, qui donc souhaite retrouver de la force, du soutien et de la bienveillance. Et on va lui confier donc notre intention ce soir. Vous pouvez mettre les paumes des mains vers le haut pour envoyer encore plus d'énergie et allumer une petite bougie si vous le souhaitez, mais c'est pas obligatoire. Et donc voilà, nous allons commencer pendant 30 à 40 secondes. Je ferme les yeux et on pense à Gabriel du 8 avril 1945 qui habite à Porrentruy.

redescend tout doucement sur terre. Je pense que ça a été très très fort ce soir. J'ai eu vraiment le ressenti que tout le monde était avec moi, bien sûr, pour faire l'intention, mais avec Gabriel. Et voilà, on lui souhaite donc fort soutien, bienveillance dans cette période difficile. Et voilà, nous allons reprendre le cours normal de l'émission. Je rappelle encore une fois les moyens pour arriver ici à l'antenne. 0901 901 993, touche numéro 1. La touche numéro 2 pour nos amis en bas de votre écran. La touche numéro 3 si vous ne savez pas qui choisir. Et le concours SMS, bien sûr, TVM3, que vous envoyez au 700. Et donc ça vous coûte 1 franc et vous avez la possibilité, donc pour ce franc symbolique, de participer à l'émission ce soir et donc que je réponde à toutes vos questions.

0: petit bémol, bien sûr, sur la santé et le juridique. 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Et j'y reviendrai dans un instant parce que, bien sûr, priorité à vos appels. Allô, bonsoir.
1: Bonsoir Nino, comment allez-vous?
0: Mais je vais bien, et vous?
1: Oui, de mieux en mieux, et j'ai un petit retour pour vous. Je ne sais pas si vous vous souvenez que mon fils, avec ses clés, les clés du train, vous m'aviez dit, il y a un monsieur qui va les trouver, et puis... c'est pas une question que... Voilà. Alors, ça s'est passé comme vous l'avez dit. Il les a retrouvés par un monsieur qui était tout à fait inconnu, qu'il ne connaissait pas, hein, et qui n'a pas fait ça volontairement. Il les a trouvés, simplement comme ça.
0: Et il a réussi après, à retrouver ce monsieur?
1: Oui, il les a trouvés, oui. Oui.
0: Ah ben écoutez, ça me fait plaisir d'avoir pu vous aider, oui. Bien sûr.
1: Mais c'était vraiment quelqu'un qui ne l'a il a pas fait, il a trouvé ses clés, mais il n'y avait pas de nom, il n'y avait rien du tout dessus. Hein. Et les circonstances ont fait que c'est arrivé chez lui, mais après, il a fallu un peu de temps. Mais voilà, il les a retrouvés.
0: Oh mais écoutez, j'en suis ravi, et je suis ravi de ne pas m'être trompé.
1: Exactement. Alors maintenant, j'aimerais savoir pour justement Guillaume, s'il va trouver prochainement du travail, parce qu'il a fini son apprentissage, et là, il fait des démarches, et savoir s'il va trouver quelque chose.
0: Oui. Je sens que ça traîne.
1: Exactement.
0: Mais quand même, il y a une petite démotivation, j'ai l'impression. Il a eu beaucoup de refus.
1: C'est très juste. Oui. C'est pas une période faste. Ah, c'est très juste.
0: Ben oui, regardez ce qu'on voit. On voit une traversée du désert.
1: Exactement.
0: Maintenant, évidemment, c'est pas une traversée du désert pour toujours. Hein. Alors, sur ces énergies, regardez, il va retrouver de la motivation parce que je montre les cartes. Il y a les énergies avec la belle réussite. Donc, quand on a des cartes comme ça, ça veut dire que dans ces énergies qui pouvaient être un peu basses, il va commencer, peut-être la semaine prochaine, hein, tout doucement, à se remettre vraiment à dire, voilà, maintenant je cherche à fond. Oui.
1: Oui. D'accord, très bien.
0: Dans ce que je vois, en tous les cas, pour moi, ça ne devrait pas traîner. On va donner maximum le mois de novembre.
1: D'accord. D'accord, ok, très bien.
0: Le chiffre 11 à peu près, maintenant, je lui souhaite que ce soit fin octobre, que je me trompe de quelques jours, mais pour moi, notamment courant novembre, ou alors il a les contacts au mois d'octobre, et après c'est pour commencer au mois de novembre. Mais en tout cas, les cartes répondent bien, parce que dans ces épreuves difficiles, on voit qu'il a une belle élévation. Donc ça veut dire que s'il a cette belle élévation, ça ne peut que jouer.

0: certes, mais moi, j'ai un ressenti, oui. Il discute, il est en grande discussion avec un homme, donc ça, à mon avis, c'est dans un futur proche.
1: Oui.
0: Oui, il a une naissance de quelque chose avec un homme. Donc la naissance, évidemment, de ce stage et par la
1: Oui.
0: suite, pour moi, d'un éventuel travail, parce que cet homme est le directeur est content de lui.
1: D'accord, alors c'est très bien, ça rassure.
0: Oui, moi je
1: Super,
0: vois en
1: alors
0: tous
1: ça
0: les
1: c'est...
0: cas réussite et paix également. Les cartes parlent d'elles-mêmes. Voilà, donc
1: D'accord, alors
0: dans
1: très
0: ses
1: bien.
0: malheurs du moment, il a la paix et la réussite. Donc pour moi, vous ne
1: Oui,
0: devez
1: oui.
0: pas trop vous inquiéter.
1: D'accord, et il faudra que je pense à la bougie de neuvaine. Il faut que, voilà, je vais faire ça. Aussi, vous
0: Oui.
1: contacter à l'arrière pour cette bougie qui peut aider, quoi.
0: Bien
1: Ça peut
0: sûr, vous pouvez
1: l'aider à
0: m'appeler à
1: poser.
0: l'arrière pour une bougie
1: Oui,
0: neuvaine
1: une bougie.
0: pour l'aider, tout à fait. Pas de
1: D'accord.
0: souci.
1: Au niveau de mes énergies à moi, j'aimerais savoir
0: Oui.
1: comment ça va évoluer. Disons que maintenant j'ai une période un peu difficile depuis le début de l'année, mais je vois peut-être un peu la fin du tunnel.
0: Je vous le souhaite en tous les cas
1: Oui,
0: de tout cœur. Alors, qu'est-ce qu'on voit? Ben oui, on voit qu'après une traversée du désert, il y a la grande éclaircie qui est là.
1: D'accord.
0: Donc moi, je ne
1: Alors,
0: vois
1: c'est très
0: pas
1: bien.
0: qu'il y a, y a vraiment pas quelque chose de négatif, que du contraire, c'est la fin des mauvais moments. L'oméga, c'est la
1: Des
0: fin de
1: mauvais
0: quelque
1: moments.
0: chose, et la
1: Oui,
0: mort,
1: oui,
0: c'est bien
1: oui.
0: sûr pas la mort physique, mais quand on a la
1: Oui.
0: mort sur l'oméga, donc sur la fin de quelque chose, ben ça veut dire que la mauvaise période se termine.
1: Se termine. Enfin, c'est
0: Oui.
1: bien. Ah, c'est
0: Mais pour
1: génial, c'est très
0: moi,
1: bien.
0: parce que je sais que vous faites plusieurs choses dans votre vie, mais moi je vois que dans
1: Oui.
0: tous les domaines, comme on fait une mort sur le négatif, on va dire que les
1: Oui.
0: domaines de votre vie importants sont positifs.
1: Sont positifs.
0: J'ai pas de négatif à ce
1: D'accord.
0: niveau-là.
1: D'accord. Là, je viens de commencer un travail avec une dame dans les soins. Ça, c'est à part mon activité principale. Et c'est quelque chose qui me plaît bien. Vous pensez que c'est quelque chose que je vais garder un certain temps? C'est une dame qui est quand même
0: Regardez.
1: atteinte dans sa santé.
0: C'est quelques heures par semaine.
1: Oui, c'est environ 8 heures, 8 heures par semaine. Ce qui est très bien pour moi.
0: Oui, mais ça va continuer.
1: Ça continue.
0: Ça
1: D'accord,
0: va.
1: c'est
0: Ça,
1: très bien.
0: maintenant, je ne peux pas dire dans 10 ans que je vois ce qui se passe, hein.
1: Non, non, non,
0: Mais
1: non.
0: là, pour les prochains mois, voire un an peut-être,
1: Oui,
0: il y a encore directement, dès que je tire les cartes, il y a réussite et paix. Parce que parfois, on peut
1: d'accord.
0: s'inquiéter de dire est-ce que ça va continuer,
1: Oui.
0: mais non, vous avez la paix, la réussite avec cette dame, donc je ne vois pas que ça peut être
1: D'accord.
0: négatif.
1: Est-ce qu'il aurait besoin peut-être dans l'avenir d'un peu plus de soutien? Donc, ça me ferait un peu plus d'heures. Qu'est-ce que vous
0: Je vais
1: pensez?
0: regarder. C'est quelqu'un qui est assez âgé.
1: Pour elle, non, 67 ans, mais avec une maladie bien installée.
0: C'est ça, oui. Mais moi, je
1: Bien
0: dirais que
1: installée.
0: oui, elle va avoir besoin de...
1: De plus.
0: Là, en tout cas, il y a une réflexion. Je ne sais pas, il y a un homme aussi, je vois.
1: Oui.
0: Et donc, il est en méditation avec elle. Traduction, ils ne sont pas en train de méditer, ils sont en train de...

0: réfléchir et de discuter. Et vous aurez, j'ai pas dit une semaine complète, hein, mais vous aurez quelques heures en plus.
1: Non. Oui, quelques heures,
0: oui.
1: Quoi.
0: Oui. Pour moi, évidemment, elle ne va pas tellement s'améliorant, mais votre présence Exactement. Lui fait beaucoup de bien. Donc, oui. Quand elle discute avec cet homme, elle lui dit, je ne vais pas donner votre prénom, mais elle parle de vous, et elle dit qu'elle a envie que ça puisse aller... aller dans le bon sens du terme avec vous, qu'elle se sent bien et que quelques heures en plus, ça lui ferait encore plus de bien. Évidemment, après, ils vont vous demander si ça vous intéresse, vous direz que oui. Et je vois que les choses peuvent très bien se passer.
1: Peuvent bien se passer. D'accord.
0: Tout à fait.
1: Au niveau rencontre, Nino, si j'ose vous poser encore une question.
0: Oui, on va regarder.
1: Voilà, au niveau rencontre, si... maintenant que la santé commencera à aller mieux.
0: Moi, je vois ça sur l'année prochaine, hein. Je vois pas ça de suite.
1: D'accord, oui, ça va très bien.
0: Ou pour moi, si vous rencontrez quelqu'un dans pas longtemps, ça va vite, vous allez vite, après un verre, avoir pris un verre avec lui, après avoir un petit peu discuté, vous allez vous dire non, c'est pas une personne pour moi.
1: Oui.
0: Moi, je vois en tous les cas qu'il y a des choses positives qui se passent avec un monsieur entre le chiffre 2 et 3, donc je dirais un petit peu avant le printemps. Et là, c'est une rencontre qui est particulièrement intéressante. Là, vous allez vous dire, bon, au début, c'est copain-copine, hein, même s'il y a une attirance physique, on ne va pas se mentir, mais c'est plus, on a envie de découvrir des choses avec lui, de découvrir son caractère et vice-versa. Il a sûrement vécu des moments compliqués dans sa vie, comme un peu tout le monde, et il a envie d'en parler, il se confie. Donc, pour moi, c'est quelque chose de positif.
1: D'accord. C'est possible d'avoir un message de mon père qui aurait eu aujourd'hui son anniversaire. J'ai mis le nom...
0: À votre santé.
1: Voilà.
0: Alors, je vais prendre son nom. Donc, il est décédé en 2018.
1: Exactement, oui. Et il aurait eu 93 ans aujourd'hui.
0: Vous me faites m'envahir de frissons glaciales. Donc, pour moi, il ne doit pas être très loin de nous.
1: D'accord.
0: Vous le ressentez près de vous par moment?
1: Oui, moi j'ai pas l'impression que oui, qu'il soit parti, et ni ma mère. Je les sens.
0: Je tire une carte changement dans ta vie. Tu te demandes si j'ai vu les changements que tu as fait dans ta vie. Oui, je suis au courant. Là où je suis rendu dans mon évolution, je les perçois. J'espère que tu vas continuer positivement. Regarde toujours en avant. Écoute ton cœur. Je suis à tes côtés.
1: Donc,
0: un très beau message, et on lit entre les lignes que, quelque part, les décisions que vous prenez pour votre travail, pour votre fils, pour votre vie en général, il est content. Donc, il est près de vous. Vous devez le ressentir, comme vous me l'avez dit, et quand il y a quelque chose qui ne va pas, vous devez lui parler tout haut, tout bas, il vous entend.

0: donnera des, vous aiguillera sur des pistes pour que vous puissiez aller là où vous voulez. Ça, je suis certain. C'est vraiment un monsieur qui est resté près de vous.
1: D'accord. En tout cas, je vous remercie, Mimo. Vous êtes toujours très pertinent.
0: Et puis,
1: j'ai plaisir de vous entendre. Et puis, je vous rappellerai à l'arrière pour ces bougies que j'aime bien.
0: Mais avec grand plaisir.
1: Et puis, je vous dis, alors, le retour au niveau des clés, hein, c'est tout à fait ça. Vraiment. Nickel.
0: Ben écoutez, ça me fait plaisir. Vraiment, ça me fait plaisir.
1: Comme vous l'avez dit, quelqu'un qui les ramasse par hasard, qui ne sait pas quoi en faire, et puis par une certaine circonstance, eh ben, elles sont arrivées chez mon fils.
0: Eh bien voilà.
1: C'est très bien. En tout cas,
0: je vous remercie pour votre retour.
1: À tout bientôt. Je vous embrasse.
0: À très bientôt. Merci, moi aussi.
1: Bonne soirée. Au revoir, Nino. Merci.
0: Au revoir. À bientôt. Voilà, les amis. Un petit message de l'au-delà. Un petit retour positif aussi. Hein. Je ne dis pas que ça ne me fait pas plaisir. Ça me fait très plaisir quand vous me donnez un retour. Et c'est vrai, les objets perdus, c'est pas spécialement ce que... voilà, c'est pas spécialement dans mes spécialités, mais c'est quelque chose que je peux faire à votre demande. Donc voilà, ici cette dame, c'était une histoire de clé perdue, et c'est vrai que je voyais un homme lambda comme ça ramasser les clés, et apparemment les clés sont retournées à son fils. Donc ben voilà. Ça m'a fait plaisir ce petit retour. Donc vous aussi, n'hésitez pas pour poser donc toutes vos questions. 0901 901 993, touche numéro 1, le petit SMS TVM3 que vous envoyez au 700 pour le franc symbolique. Et donc voilà, on va en attendant le prochain appel. Eh bien, en attendant le prochain appel, voilà, on m'annonce la page de publicité. Donc, je le redis, 0901-901-993, touche numéro 1, ou TVM3 au 700. On se quitte quelques instants et je reviens tout de suite.

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c'est comme une renaissance complète de ce qu'on incarne et de ce qu'on aimait en fait à la vie. Donc on peut chercher à moins cibler des choses et se laisser guider par quelque chose de plus grand que nous. Parce que ce que j'explique à travers cette prise de conscience, ce pouvoir, cette reprise de pouvoir, c'est ni plus ni moins reconnaître ce que certains et certaines appellent Dieu, avec différents noms, différentes cultures, à travers le monde et les civilisations et les époques. Ça, il y en a eu beaucoup comme ça, polythéistes ou monothéistes. Hein. Mais ce qu'on peut mettre derrière ce concept de Dieu, moi je le mets en termes de conscience. Et c'est-à-dire que je ne me sépare pas de cette chose, de cette... archétype, de cette matrice, de cet esprit, je ne me sépare pas de ça, et au contraire, je m'octroie en reconnaissant tout simplement d'où je viens.

0: De retour, les amis, toujours avec ce plaisir immense d'être en votre compagnie sur TVM3, 20h37, émission 100% en direct, avec votre ami Nino. Vous désirez arriver à mes côtés, 0901-901-993, touche numéro 1. La touche numéro 2, là, c'est pour ne pas passer à la télévision, c'est pour être en consultation privée et confidentielle avec nos voyants qui sont en bas de votre écran. Vous choisissez celui que vous voulez, vous introduisez le code PIN et vous serez en communication avec lui. Regardez bien que cette personne est encadrée en vert pour qu'elle soit bien disponible. Et le concours SMS qui apparaît sur votre écran, vous le connaissez par cœur, mais peut-être y a-t-il des nouveaux téléspectateurs que je salue et qui peuvent faire le concours TVM3 au 700. Comme je le dis toujours, ça arrive en régie dans un ordinateur qui va tirer au sort votre numéro de téléphone de façon aléatoire. C'est calme ce soir, me dit-on. Donc, n'hésitez pas à faire votre petit SMS. Et d'ici quelques instants, peut-être, vous serez appelé. Il y a de fortes chances. Et je répondrai à 3 voire 4 questions, pas trop longues. Ça peut être l'au-delà. Ça peut être des questions de la vie de tous les jours. C'est la santé, le juridique, où on met un petit bémol. On regarde plutôt les énergies. Parce que je ne suis pas avocat. Je n'ai pas fait des études de juriste. Donc je ne pourrais pas répondre à ce genre de questions, mais ça, vous le savez, toutes les autres questions sont les bienvenues. 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Donc vous voyez comme il est beau sur votre écran. 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Hein. 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Donc, la citrine pierre solaire par excellence est reconnue pour apporter joie, abondance et clarté mentale. Placée au bout de la chaîne de l'infuseur, elle accompagne chaque préparation de thé et vous offre un instant de bien-être doux et revitalisant. Les bienfaits de la citrine attirent l'abondance, la réussite et les opportunités positives, apportent joie, optimisme et énergie lumineuse, favorisent la créativité et la clarté d'esprit, aide à apaiser les pensées négatives, soutient la motivation au quotidien. Et j'y reviendrai dans un instant puisque nous avons quelqu'un en ligne. Allô, bonsoir.
1: Oui, bonsoir Nino. Enchantée de faire votre connaissance.
0: Mais moi de même.
1: J'ai gagné au concours.
0: Eh bien voilà. Comme quoi, ça n'arrive pas qu'aux autres. Voilà, donc, j'ai votre prénom, votre date de naissance. Oui. Je vous écoute pour votre question.
1: Alors, je voulais voir mes énergies.
0: Il y a beaucoup, beaucoup, beaucoup de tracas, je pense, là.
1: Oui.
0: En fait, c'est des petites choses. Mais on va dire une petite chose avec une autre petite chose et encore une autre petite chose, ça devient quelque chose de plus important.
1: Voilà.
0: Vous attendez des nouvelles de quelque chose ?
1: Non.
0: Parce que moi, je vois des nouvelles qui arrivent, mais des bonnes nouvelles.
1: D'accord. Bon,
0: donc moi je dirais les énergies.
1: Je dois aller chez le médecin en fin de semaine prochaine. Mais oui, ça.
0: Eh bien, c'est peut-être ça.
1: C'est peut-être ça, oui.
0: Mais ce sera de toute façon. Oui, mais ce sera quelque chose de positif au final. Donc, pour ça, vous ne devez pas vous inquiéter. Les énergies sont... Je montre les cartes, on voit les énergies avec la réussite. Donc, d'accord, tout ce qui pourrait être négatif pour le moment est en train de virer, de se retourner en bien. Donc, il n'y a pas vraiment à s'inquiéter.
1: Oui, d'accord.
0: Alors, je vois des aspects positifs sur vos énergies.
1: D'accord, mais alors super.
0: Et dites-moi tout, je vous écoute.
1: Ouais, et puis je voulais voir l'avenir du couple. Ça commence par A. C'est ma fille.
0: Oui.
1: Et son mari.
0: Oui, donc 78 et 81, c'est ça.
1: Voilà, exactement.
0: C'est comme il y a plusieurs prénoms, je ne voulais pas me tromper.
1: Non, non.
0: Oui. Donc vous voulez voir l'avenir de ce couple.
1: Voilà.
0: En tout cas, il y a des fortes tensions.
1: Oui.
0: Ils se sont déjà séparés.
1: Je sais pas, parce que ouais, c'est un peu délicat d'en parler.
0: Mais non, je parle pas de pas tout de suite là, hein, pas séparés maintenant, mais par le passé, ils ont pas déjà fait une pause parce que ça n'allait pas.
1: Non, ils n'ont jamais fait de pause, mais c'est vrai que c'était compliqué. Même encore maintenant.
0: À mon avis, alors ils ont fait une pause entre eux, même qu'ils vivaient
1: c'est
0: ensemble.
1: Possible, mais... Ouais.
0: Moi, je vous dis sincèrement, hein, j'aime pas les mauvaises nouvelles, mais pour moi, il y a trop de doutes, trop de mensonges. Donc, j'ai pas l'impression que ce couple va pouvoir continuer bien longtemps.
1: Ouais.
0: Non, moi je vois qu'il y a... Non, il y a quelque chose qui ne joue pas en fait, ou qui ne joue plus, qui a joué par le passé. Je ne dis pas qu'ils n'ont jamais été heureux, hein. Mais là, je ressens vraiment quelque chose qui n'est pas très positif.
1: D'accord.
0: Ouais. Et l'un et l'autre pensent qu'il y a du mensonge, donc ils ne sont plus tellement en accord. Et c'est un peu dommage, mais malheureusement, voilà, c'est comme ça. Ça, je ne saurais pas agir sur ça. Moi, je vous dis ce que je ressens et je vois que c'est pas tellement positif.
1: Ouais.
0: Donc, moi, je dirais qu'ils vont peut-être, on est quand même au début de l'année prochaine, hein, ça ne va pas se faire de suite, mais début de l'année prochaine, ils pourraient en parler sérieusement, de dire voilà, on va se séparer tout simplement.
1: Oui. Oui, c'est vrai que j'ai pensé, de toute façon, puisque qu'il y a des tensions, bon, autant d'un côté pour le travail, donc voilà. Ça ne change pas les choses. Mais voilà.
0: C'est vrai. Moi, je vois que les choses ne vont pas spécialement s'arranger. Ils ont essayé, ils se sont peut-être donné des chances, mais malheureusement, la finalité n'est pas positive.
1: Oui. D'accord. D'accord.
0: Bah,
1: voilà.
0: Donc, c'est... C'est ça qui est un peu embêtant, je dirais.
1: Ouais.
0: Mais je vois que pour moi, il y a quand même... voilà, même qu'ils se séparent, c'est pas spécialement négatif. Ils seront mieux l'un séparé de l'autre.
1: Oui, oui. Oui, oui, ça, alors, ça, je pense, c'est vrai que... Bon... pense que ils ont, oui, ils ont, comment vous dites, ils en parleront. Bon, c'est vrai qu'ils doivent. Il y a deux enfants, enfin. Un est hors de la coquille et l'autre, elle est. Bon, elle se cherche. Mais c'est vrai que c'est.
0: Mais bon. Ouais, c'est pas évident.
1: Ça, bon, ça fait quand même des années où ça branle un petit peu, comme on dit. Donc, voilà. Oui.
0: Mais c'est pour ça que moi, je vois le renouveau à partir du mois de janvier. Ils se disent que c'est plus la peine de continuer. Maintenant, ouais, c'est peut-être à l'amiable aussi qu'ils vont se séparer parce que comme il y a les enfants, je ne pense pas qu'il y aura des grosses disputes. Ils seront d'accord.
1: Non. Ouais. OK, alors.
0: Donc, soyez confiante.
1: Oui, et puis de toute façon, comme c'est leur problème, c'est pas le mien. Mais bon,
0: tout à
1: c'est
0: fait.
1: Vrai que je suis assez très proche de ma fille, donc voilà.
0: Mm-hmm.
1: C'est ça. Elle est avec moi, bon, depuis que je suis seule, donc c'est vrai.
0: Mais, voilà. Mais elle se confiera à vous, vous verrez.
1: Oui, oui, alors je sais. Elle se confie beaucoup à moi. Oui. Donc, c'est réciproque, quoi. Ah, moi, j'ai moins de soucis.
0: Oui, oui, bah c'est
1: mais
0: bien d'avoir une bonne relation avec sa fille. Oui, oui, mais ce n'est que du positif, en fait. Hein, donc, vous ne devez pas vous inquiéter en tous les cas pour ça.
1: Oui. D'accord. Puis, je voulais voir aussi pour l'autre couple. Comment ça va?
0: Oui. Je prends les noms, les dates de naissance. Et là, je dirais qu'il y a, à première vue, un peu moins de problèmes, mais quand même... Mais bon, vous me direz, quel couple ne se dispute jamais?
1: Oui, oui.
0: Donc, ils ont des disputes, ça oui. Mais je vois pas spécialement de séparation, du moins pas pour le moment.
1: Mm-hmm, d'accord. Ouais.
0: Je vais regarder avec les cartes. Ils pensent à déménager.
1: Oui.
0: Parce que je vois le déménagement.

0: avec la belle élévation dans les cartes.
1: Ouais. Oui.
0: Donc ça veut dire qu'il déménage pour quelque chose de beaucoup mieux.
1: Oui. Et oui, ça c'est sûr. Que...
0: Et moi je dirais même qu'ils vont déménager, ça remet de l'ordre dans leur vie. Et regardez les cartes avec l'ordre, il y a la belle lumière. Donc, on remet de l'ordre dans sa vie, un déménagement, c'est une façon de remettre de l'ordre dans sa vie avec une belle lumière. Donc, ils vont bien se plaire là où ils vont aller.
1: D'accord, ouais. Et vous, vous pouvez situer à peu près quand c'est qu'ils vont trouver ou qu'ils vont déménager.
0: Je vais regarder pour avoir une notion de temps. Oh, ça, c'est quand même début de l'année prochaine, hein, pour vraiment trouver le temps de faire toutes les démarches. À peu près le chiffre 2, donc à peu près le mois de février de 2027.
1: Ah ouais, pour cette année.
0: Et je vois que... Oui, ça va pouvoir jouer pour eux, ça j'ai pas de doute.
1: Ah, mais super alors. C'est super. Extra, alors.
0: Oui, ce sont de belles choses. J'ai rien de négatif par rapport à ça. Moi, je vous dirais, restez confiante, que ce soit pour vous, que ce soit pour votre fille. On peut dire que c'est négatif de se séparer, mais parfois dans certaines situations où ça ne va plus, ça peut être positif de se séparer et de chacun refaire sa vie par la suite avec quelqu'un qui correspond mieux aux attentes.
1: Voilà, exactement, Ah, mais c'est bien. Extra.
0: Donc moi, je vois quand même des aspects positifs. Donc restez confiante et vous verrez... Oui. Tout se passera bien.
1: D'accord. Eh ben, je vous remercie beaucoup, Nino.
0: Mais avec un grand plaisir.
1: Et puis, vous avez toujours de bons conseils. Et puis,
0: merci.
1: Je me permettrai de vous rappeler une fois l'occasion. Et puis, je vous redonnerai des nouvelles.
0: Quand vous voulez, sans problème.
1: D'accord. Ouais. Ben, je vous remercie
0: Belle
1: beaucoup.
0: Belle soirée à vous.
1: Mais
0: merci
1: de rien. À vous aussi. Au revoir.
0: Merci. À bientôt. Au revoir.
1: À bientôt, merci.
0: Voilà les amis, encore une belle consultation. Vous voyez, hein, les questions se diversifient selon les personnes. Donc, il n'y a pas de bêtes questions. Je réponds à toutes les questions, sauf santé et juridique, bien évidemment. 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Voilà. On va passer maintenant, en attendant toujours, le prochain appel à l'ange. L'ange Amia, du 29 septembre au 3 octobre. Alors, voici le dernier ange qui a été ajouté sur notre mur Facebook. Je vous ai parlé de notre Facebook, la page « Parlez-moi d'avenir ». Ça regorge de plein de choses. Il s'agit de Amia, l'ange correspondant à la période, comme je l'ai dit, du 29 septembre au 3 octobre. Comme je vous le dis régulièrement, nous partageons sur notre page Facebook de nombreuses publications autour de la spiritualité, de l'intuition et notamment des 72 anges de la Kabbale. Chaque ange est associé à une période particulière de l'année, mais aussi à certaines qualités et à différents domaines de notre vie. Aujourd'hui, je vous propose donc d'aller un peu plus loin que notre publication Facebook et de découvrir ensemble qui est Amia, ce qu'il représente et dans quelle situation on peut symboliquement se tourner autour de lui. Alors, Amia est considéré comme le 38e ange parmi les 72 anges de la Kabbale. Dans la tradition angélique que nous suivons, il appartient au cœur des puissances placées sous l'autorité de l'archange Kamaël. Son nom est généralement traduit par « Dieu », l'espérance de toutes les créatures de la terre. Il symbolise notamment la capacité à retrouver un axe intérieur, à remettre de l'ordre dans ses pensées et à revenir vers quelque chose de plus vrai lorsque tout devient confus autour de nous. Amiens est traditionnellement associé à la vérité, à la spiritualité, au discernement, à la protection et à l'harmonie. Il est également lié aux rituels, aux cérémonies et

pratiques spirituelles. Mais lorsque l'on parle de rituel, il ne faut pas forcément imaginer quelque chose de compliqué. Cela peut simplement être prendre quelques minutes au calme, allumer une bougie, écrire ce que l'on ressent, fermer les yeux, respirer profondément ou formuler une intention. Ce qui compte dans la symbolique de Amia, ce n'est pas tellement la forme du rituel, mais l'intention que l'on met derrière. Donc il y a des moments dans notre vie où nous cherchons tellement de réponses à l'extérieur que nous finissons par ne plus entendre ce qu'il se passe à l'intérieur de nous. Nous demandons conseil, nous regardons ce que font les autres, nous essayons d'interpréter chaque signe et chaque parole, et parfois nous devenons encore plus perdus qu'au départ. Amia symbolise justement cette capacité à retrouver un peu de silence intérieur et à se demander qu'est-ce que je ressens réellement. Qu'est-ce qui est juste pour moi, qu'est-ce que je vis aujourd'hui correspond encore à ce que je veux vraiment. C'est pour cela que Amia est également fortement associé au discernement. Le discernement, c'est la capacité à faire la différence entre ce qui semble vrai et ce qu'il est réellement, entre une belle parole et une intention sincère, entre ce quelqu'un qui nous promet que cette personne fait réellement. Nous avons tous déjà vécu une situation dans laquelle quelque chose ne semblait pas juste. Une personne nous dit exactement ce que nous avons envie d'entendre, mais quelque chose en nous reste méfiant. Une situation paraît idéale, mais nous ressentons malgré tout un malaise. La symbolique de Amia nous invite à ne pas ignorer systématiquement ce ressenti, mais à prendre suffisamment de recul pour voir les choses avec davantage de clarté. C'est vrai, c'est pas toujours évident quand on se rend compte qu'une personne nous ment, qu'elle est mauvaise avec nous, qu'elle parle sous notre dos. C'est bon d'invoquer cet ange qui est apparemment spécialiste pour cela. Donc on peut symboliquement se tourner vers Amia lorsqu'on hésite entre deux décisions, lorsqu'on ne sait plus à qui faire confiance, lorsqu'on traverse une période de confusion ou simplement lorsque l'on souhaite retrouver davantage de paix intérieure. Amia est aussi traditionnellement associé à la protection. On peut lui demander symboliquement de protéger son foyer, sa famille, ses proches ou une relation. On peut également lui demander de nous aider à nous éloigner de certaines influences qui ne nous font pas de bien. Une relation malsaine, une ambiance pesante, une personne qui nous manipule ou une situation dans laquelle nous ne nous reconnaissons plus. Mais cette protection peut aussi passer par notre propre lucidité. Savoir dire non, poser une limite, prendre du recul ou quitter une situation qui nous fait du mal. Il est également associé à l'harmonie dans les relations, et là il y a une nuance importante, dire la vérité. Ne veut pas forcément dire être brutal. On peut être sincère tout en restant respectueux, poser une limite sans humilier quelqu'un ou dire « je ne suis pas d'accord » sans chercher le conflit. Parfois, la véritable harmonie n'est pas dans l'absence totale de désaccord, mais la capacité à rester juste et respectueux, même lorsque l'on n'en pense pas la même chose. Dans certaines traditions, Amia est aussi associé à la courtoisie, à la diplomatie, à l'hospitalité et à la générosité. Cela nous rappelle que la spiritualité ne se résume pas à méditer ou à prier. Elle peut aussi se manifester dans notre manière de parler aux autres, de les accueillir et de réagir lorsque quelqu'un nous irrite ou nous provoque. Si vous souhaitez vous adresser symboliquement à Amia, il n'est pas nécessaire de connaître une longue prière par cœur. Vous pouvez simplement vous installer quelques minutes au calme, fermer les yeux et lui parler avec vos propres mots. Vous pouvez par exemple lui dire « Amia, aide-moi à voir clairement cette situation ». Aide-moi à reconnaître ce qui est sincère et ce qui ne l'est pas. Protège-moi ainsi que les personnes que j'aime. Aide-moi à prendre une décision juste et à retrouver la paix dans mon cœur. Vous pouvez évidemment employer vos propres mots et lui confier très simplement ce qui vous préoccupe. Je suis perdu par exemple, je ne sais pas quelle décision prendre. J'ai besoin de retrouver

trouver la paix chez moi, ou encore aide-moi à voir ce que je refuse peut-être de voir. Dans la tradition angélique, la sincérité de la demande compte davantage que la perfection des mots. Amia peut également symboliquement accompagner les personnes qui souhaitent retrouver davantage de sérénité dans leur foyer. Si les disputes se répètent, si l'ambiance à la maison est devenue tendue ou si plusieurs personnes traversent simultanément une période difficile, on peut poser une intention très simple, que la paix revienne ici. Et parfois cette intention nous pousse ensuite nous-mêmes à agir différemment, à écouter davantage, à répondre moins vite ou à faire un premier pas. Alors, je vais vous rappeler comment est-ce que vous êtes lent ce soir à arriver ici à mes côtés. Je continuerai la fin de l'ange Amia, mais je rappelle les moyens pour arriver ici à l'écran. 0901-901-993, touche numéro 1. Donc là, vous arrivez sans délai ici à mes côtés. La touche numéro 2 pour nos amis qui sont en bas de votre écran, c'est une consultation totalement confidentielle. Donc là, ça ne passe pas par la télévision. Et vous avez la possibilité donc vraiment de pouvoir peut-être exprimer des choses que vous n'oseriez pas exprimer à l'antenne. Donc notez bien le code PIN du voyant ou de la voyante de votre choix. Et donc, vous l'introduisez quand on vous le demandera au téléphone et vous êtes directement en communication avec celui ou celle que vous avez choisi. Notre concours SMS, qui vous est toujours au grand ouvert, il reste encore trois quarts d'heure facilement d'émission. Donc, n'hésitez pas, TVM3, que vous envoyez au 700 pour le franc symbolique, hein, donc c'est très simple, hein, le principe, hein, ça arrive dans un ordinateur en régie. Cet ordinateur, de façon aléatoire, va tirer au sort votre numéro de téléphone. Il est 21h07, donc c'est vrai, c'est une heure tardive, mais on est en direct, donc c'est normal que si vous participez au concours SMS, vous pouvez être appelé d'ici quelques minutes et avoir un numéro inconnu sur votre Natel. Mais ne vous posez pas trop de questions, ne vous dites pas que c'est une blague, c'est bien la régie, c'est bien nous qui vous appelons pour vous dire que vous avez gagné ce concours SMS et vous reviendrez donc à mes côtés dans quelques instants, c'est ce que vous dira notre téléphoniste et je répondrai à toutes vos questions, sauf la santé et le juridique. Vous savez, ça ce sont des questions, comme je ne suis pas avocat, ni juriste, ni médecin, je ne peux pas répondre à ce genre de questions, on regarde plutôt les énergies. Voilà, donc comme ça vous connaissez tous les moyens pour arriver ici à l'antenne. Et en deux petits mots aussi, avant de revenir sur l'ange, je voulais vous parler des minutes de consultation. 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
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Je rappelle comment arriver donc une dernière fois avant la publicité, comment arriver ici à mes côtés, 0901 901 993, touche numéro 1, ou un petit SMS TVM3 au 700, on marque la page de publicité, je reviens tout de suite.

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1: Bélier, de nouvelles opportunités s'offrent à vous. N'hésitez pas à proposer vos services, à démontrer vos capacités. La journée s'annonce porteuse.
2: Taureau, vous êtes ouvert aux engagements sérieux, vous prenez le temps de connaître l'autre dans le but de bien vous ancrer dans une nouvelle relation.
3: Gémeaux, l'énergie est utilisée positivement. Vous vous intéressez davantage à votre alimentation et vous prenez de bonnes résolutions.
4: Cancer, vous vous montrez particulièrement actif au travail. Tout est réglé comme du papier à musique avec vous, rien ne vous échappe.
5: Lion, vous vous intéressez aux nouveautés, la curiosité est au top. C'est le moment d'apprendre, de suivre des cours, c'est bon pour la mémoire.
6: Vierge, les signaux amoureux sont inconstants. Par manque de temps à consacrer à votre vie affective. Mais vous êtes décidé à y remédier très vite.
7: Balance. Vous n'êtes pas prêt à tout accepter. Vous vous montrez très sélectif dans le travail, car incapable de réaliser ce que vous n'aimez pas.
8: Scorpion. L'énergie est bonne, vous vous sentez bien en famille, à la maison, que demander de plus? Vous avez la pêche.
9: Sagittaire, quand les finances vont mieux, le moral est bon également. De plus, attendez-vous à de bonnes nouvelles de ce côté.
10: Capricorne, les contacts sont légèrement tendus. Vous ne supportez aucune critique qui pourrait vous blesser, du coup, vous vous montrez assez intransigeant.
11: Verseau, il y a de la nervosité dans l'air. Par contre, du côté des finances, vous remontez la pente, la gestion est meilleure, d'où la possibilité de vous faire plaisir. Mais attention quand même aux dépenses impulsives, restez prudent.
12: Poissons, vous déployez une belle énergie au travail en vous faisant remarquer positivement. Attendez-vous à recevoir des aides pour mieux vous positionner.
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13: C'est comme une renaissance complète de ce qu'on incarne et de ce qu'on aimait en fait à la vie. Donc on peut chercher à moins cibler des choses et se laisser guider par quelque chose de plus grand que nous. Parce que ce que j'explique à travers cette prise de conscience, ce pouvoir, cette reprise de pouvoir, c'est ni plus ni moins reconnaître ce que certains et certaines appellent Dieu avec différents noms, différentes cultures, à travers le monde et les civilisations et les époques. Ça, il y en a eu beaucoup comme ça, polythéistes ou monothéistes. Hein. Mais ce qu'on peut mettre derrière ce concept de Dieu, moi je le mets en termes de conscience. Et c'est-à-dire que je ne me sépare pas de cette chose, de cette archétype, de cette matrice, de cet esprit. Je ne me sépare pas de ça. Et au contraire, je m'octroie en reconnaissant tout simplement d'où je viens.

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c'est comme une renaissance complète de ce qu'on incarne et de ce qu'on aimait en fait à la vie. Donc on peut chercher à moins cibler des choses et se laisser guider par quelque chose de plus grand que nous. Parce que ce que j'explique à travers cette prise de conscience, ce pouvoir, cette reprise de pouvoir, c'est ni plus ni moins reconnaître ce que certains et certaines appellent Dieu, avec différents noms, différentes cultures, à travers le monde et les civilisations et les époques. Ça, il y en a eu beaucoup comme ça, polythéistes ou monothéistes, hein. Mais ce qu'on peut mettre derrière ce concept de Dieu, moi je le mets en termes de conscience. Et c'est-à-dire que je ne me sépare pas de cette chose, de cette... comment dire, archétype, de cette matrice, de cet esprit, je ne me sépare pas de ça, et au contraire, je m'octroie en reconnaissant tout simplement d'où je viens.

c'est comme une renaissance complète de ce qu'on incarne et de ce qu'on aimait en fait à la vie. Donc on peut chercher à moins cibler des choses et se laisser guider par quelque chose de plus grand que nous. Parce que ce que j'explique à travers cette prise de conscience, ce pouvoir, cette reprise de pouvoir, c'est ni plus ni moins reconnaître ce que certains et certaines appellent Dieu, avec différents noms, différentes cultures, à travers le monde et les civilisations et les époques. Ça, il y en a eu beaucoup comme ça, polythéistes ou monothéistes. Hein. Mais ce qu'on peut mettre derrière ce concept de Dieu, moi je le mets en termes de conscience. Et c'est-à-dire que je ne me sépare pas de cette chose, de cette... comment dire, archétype, de cette matrice, de cet esprit, je ne me sépare pas de ça, et au contraire, je m'octroie en reconnaissant tout simplement d'où je viens.

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c'est comme une renaissance complète de ce qu'on incarne et de ce qu'on aimait en fait à la vie. Donc on peut chercher à moins cibler des choses et se laisser guider par quelque chose de plus grand que nous. Parce que ce que j'explique à travers cette prise de conscience, ce pouvoir, cette reprise de pouvoir, c'est ni plus ni moins reconnaître ce que certains et certaines appellent Dieu, avec différents noms, différentes cultures, à travers le monde et les civilisations et les époques. Ça, il y en a eu beaucoup comme ça, polythéistes ou monothéistes. Hein. Mais ce qu'on peut mettre derrière ce concept de Dieu, moi je le mets en termes de conscience. Et c'est-à-dire que je ne me sépare pas de cette chose, de cette... archétype, de cette matrice, de cet esprit, je ne me sépare pas de ça, et au contraire, je m'octroie en reconnaissant tout simplement d'où je viens.

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